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2: 5h à Paris, 3h en temps universel.
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2: Bonjour à toutes et à tous, merci d'écouter RFI. À la une, des hélicoptères et des secouristes toujours mobilisés à la frontière entre le Népal et la Chine. Les opérations de secours se poursuivent après l'inondation qui a frappé une région touristique. Le bilan s'est encore alourdi, il y a au moins 593 morts et près de 2500 disparus. Pour ou contre la réouverture des négociations d'adhésion à l'Union européenne, c'est la question à laquelle les Islandais répondent aujourd'hui, référendum dans lequel le dossier de la pêche va peser lourd. On sera à Reykjavik. La une, c'est aussi la coalition d'opposition C64 qui rejette les conditions du dialogue national annoncé par Félix Tshisekedi en RDC. Et puis le PSG a eu très chaud mais sauve les meubles face à Lille. Les Parisiens ont arraché le nul de partout hier soir dans les toutes dernières secondes du match. Mais avant de développer ces titres, un mot de la situation à Niamey, la capitale du Niger, où des coups de feu et des tirs à l'arme lourde sont entendus depuis le milieu de la nuit, autour de l'aéroport, mais aussi en centre-ville, dans la zone du palais présidentiel. Sans que l'on sache à l'heure actuelle qui se trouve derrière ces combats ou quels sont les rapports de force. D'après nos informations, les casernes de Niamey sont en alerte maximale. On rappelle que l'aéroport de la capitale nigérienne a été attaqué à 2 reprises cette année, en janvier par les djihadistes du groupe État islamique et puis en juin par ceux du JNIM liés à Al-Qaïda. 593 morts et plus de 2500 personnes toujours ensevelies sous la boue et les débris. Voilà donc le dernier bilan, toujours provisoire, de l'impressionnante inondation qui a frappé la frontière entre le Népal et la Chine cette semaine. L'effondrement d'un glacier a provoqué une crue soudaine dans cette région très touristique, une zone habituée aux catastrophes naturelles. En 2015, elle était frappée par un puissant séisme, mais désormais, les efforts de reconstruction entrepris depuis 11 ans sont menacés. C'est ce que nous dit Julien Hérard, responsable du département eau et hygiène de l'ONG Action contre la faim.
4: Les conséquences sont bien sûr dramatiques pour la population. C'est une région qui a déjà été fortement impactée en 2015 par le tremblement de terre qui avait eu lieu au Népal. Des villages entiers avaient été détruits par le tremblement de terre, reconstruits. Et donc là, 10 ans après, la situation commençait un petit peu à s'améliorer. Les villages étaient reconstruits, les infrastructures étaient reconstruites, les routes, les ponts, les réseaux d'eau, etc. Et donc voilà, une nouvelle catastrophe qui a ruiné tous les efforts de reconstruction qui avaient été faits suite au tremblement de terre. Il y a des habitants et puis il y a aussi des ouvriers des centrales hydroélectriques, donc il y aura des pertes économiques.
5: Tous les ponts ont été arrachés, les routes ont été arrachées, les maisons ont été détruites, et puis les réseaux d'accès à l'eau et l'électricité, tout ça a été balayé. Donc une vallée qui a mis 10 ans à se remettre d'un tremblement de terre et qui est à nouveau totalement ravagée.
2: Propos recueillis par Sofia Katsenkova. Et face à l'ampleur de la catastrophe, l'aide s'organise. La Chine se tient prête à envoyer des renforts, mais la diplomatie népalaise l'assure, son pays n'a pas besoin d'assistance pour les opérations de secours. Les États-Unis et le Venezuela signent un important accord pétrolier. Washington va prendre le contrôle majoritaire de 65 milliards de barils de pétrole. De quoi doubler les réserves stratégiques, dit Donald Trump. La présidente par intérim du Venezuela, Delcy Rodriguez, elle, assure que les États-Unis vont développer 17 champs stratégiques pour plus de 100 milliards de dollars. 13 ans plus tard, les négociations d'adhésion à l'Union européenne, de retour sur la scène politique islandaise. On vote aujourd'hui dans l'île. Référendum pour ou contre la réouverture des discussions avec l'UE. Un scrutin qui s'annonce très serré si l'on en croit les derniers sondages. Parmi les questions clés qui vont faire basculer le vote, la pêche, c'est l'un des principaux secteurs de l'économie islandaise qui représente 40% des exportations. Mais une éventuelle adhésion à l'Union européenne ouvrirait potentiellement la voie à un partage des quotas dans les eaux islandaises. Pour certains, c'est une ligne rouge. Notre envoyée spéciale à Reykjavik, Sofia Krakovic, a rencontré des pêcheurs islandais. Reportage.
6: Ce bateau, Siggy le connaît par cœur. À son bord, il a combattu les Anglais pendant les guerres de la morue. Dans les années 70, ce pêcheur participait aux opérations contre les chalutiers britanniques venus pêcher dans les eaux revendiquées par l'Islande. Pour Siggy, ce contrôle des eaux, obtenu de haute lutte, ne doit aujourd'hui surtout pas être mis en cause.
7: Please keep your fishery limits.
8: J'en appelle aux Islandais, s'il vous plaît, gardez vos quotas de pêche et préservez vos stocks pour les générations futures. Ne rejoignez surtout pas l'Union européenne.
6: Car rejoindre l'Union européenne, ça serait entrer dans sa politique commune de la pêche. Quotas, règles, accès aux eaux, tout devrait alors se négocier avec Bruxelles. Mais à l'autre bout du port, Gardar, la cinquantaine, s'apprête à sortir pêcher. Lui ne partage pas les mêmes craintes.
9: Je suis très optimiste quant au vote. Nous n'allons pas mettre en danger le secteur de la pêche. Peut-être devrions-nous voir quel accord nous pouvons obtenir avec l'UE avant de prendre une décision.
6: Deux générations, deux lectures d'une même question. Jusqu'où l'Islande est-elle prête à partager le contrôle de sa ressource la plus précieuse? Sofia Katsenkova, Reykjavik, RFI.
2: Et les bureaux de vote ouvrent à 9h, temps universel en Islande. 3h06, temps universel à l'écoute des RFI, déluge de réactions politiques en République démocratique du Congo. Dans la majorité et l'opposition ont réagi aux annonces de Félix Tshisekedi avant-hier. Le président congolais a dévoilé quelques détails du dialogue national promis le mois dernier. Parmi les réactions que l'on attendait, celle de la C64, la coalition d'opposition qui appelait de ses voeux un tel dialogue. Patient Ligaudi, ses membres n'ont pas été convaincus par les annonces du chef de l'État.
10: La C64 a publié un communiqué de rejet. Elle oppose un non catégorique aux consultations annoncées qu'elle distingue du dialogue national inclusif réclamé par l'opposition. La coalition accuse Félix Tshisekedi de préparer un changement des constitutions et un troisième mandat. Elle maintient donc sa marche du 15 septembre. Ensemble pour la République, le parti de Moïse Katumbi est membre de cette coalition. Salomon Kalunda, conseiller spécial de Moïse Katumbi, parle d'une occasion manquée. Même refus dans la mouvance de Joseph Kabila. Ferdinand Kampere du PPRD évoque un monologue. Némi Moulanian reproche au président Félix Tshisekedi de vouloir contrôler les dialogues et Franck Diongo, décevant la RDC, estime que le pouvoir serait à la fois parti, organisateur, arbitre et juge. À l'opposé, Jean-Pierre Bemba et Vital Kamerhe, alliés de Félix Tshisekedi et membres de l'Union Sacrée, soutiennent la méthode présidentielle. L'UDPS organise également son appui. Et enfin, Massad Boulos, conseiller principal de Donald Trump pour l'Afrique et impliqué dans la médiation entre la RDC et le Rwanda, estime qu'un dialogue inclusif et constructif pourrait favoriser la paix.
2: Patient Ligaudi, la politique en Roumanie et la promulgation hier d'une loi sur l'intégrité des élus. Un texte qui fait polémique puisqu'il est assorti d'un amendement déposé par les sociodémocrates et soutenu par l'extrême droite. Il prévoit que tout élu reconnu coupable de conflit d'intérêts perdra son mandat. Ils sont des dizaines à être déjà concernés. RFI Bucarest, Guillaume Bernès.
11: En Roumanie, la presse l'a baptisé l'amendement Fritz. Maire de Timișoara et chef du parti libéral, l'Union Sauver la Roumanie, Dominique Fritz a été définitivement reconnu coupable en juin dans une affaire de conflit d'intérêts. L'élu devrait donc perdre son mandat 30 jours après l'entrée en vigueur de la nouvelle loi. Le président Nicu Jordan lui-même et plusieurs sénateurs libéraux ont tenté de sauver l'élu en saisissant la Cour constitutionnelle. Ils dénonçaient une loi rétroactive visant à éliminer des adversaires politiques. Peine perdue, les juges ont validé l'amendement. L'affaire remonte jusqu'à Bruxelles. Le Parti populaire européen, PPE, et le groupe libéral Renew Europe demandent à la présidente de la Commission, Ursula von der Leyen, de retenir 770 millions d'euros de fonds européens destinés à la Roumanie. Les deux formations invoquent de graves préoccupations concernant le respect de l'état de droit dans le pays. La Commission européenne indique qu'elle examinera cette loi avant de se prononcer sur le versement de ces fonds. Guillaume Bernès, Bucarest, RFI.
2: Et puis un mot de l'actualité sportive et la deuxième journée de Premier League en Angleterre. Victoire facile de Manchester City sur la pelouse de Crystal Palace. 4-1 pour les Sky Blues. Et déjà la deuxième défaite d'affilée pour l'entraîneur Pierre Sage. Deuxième journée aussi en Ligue 1 et après Rennes, le PSG qui refait le coup aux Lillois. Les Parisiens ont égalisé dans les toutes dernières secondes du match de partout. Grâce à un but de Vitinha et de Marquinhos, le capitaine qui admet que son équipe a encore beaucoup de travail en ce début de saison.
12: Le point fort début de saison, c'est vraiment la mentalité. Il y a une équipe sur le terrain qui lâche rien, même si on est conscient et on sait qu'on est loin de notre 100%. C'est un début de saison où on a c'est pas d'excuse, mais on n'a pas beaucoup de vacances, on revient, on joue des matchs directement. Les autres équipes, ils ont beaucoup plus de temps pour se préparer. C'est des concurrents en plus, d'équipes de Champions League, c'est des équipes de haut niveau, c'est des matchs très difficiles. Mais on arrive surtout avec notre mentalité, avec l'énergie de ceux qui rentrent. On arrive à retrouver les scores. C'est des points importants que, quand on va finir le championnat, c'est des points qu'on va compter beaucoup.
2: Et le PSG qui affrontera Monaco vendredi prochain.
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2: Merci de votre fidélité à la radio du monde. Il est 6h du matin à Paris, 1h de moins à Niamey. Vous êtes sur RFI. Un nouveau point complet sur l'actualité internationale de ce samedi avec vous, Marion Kazanov. Bonjour.
3: Bonjour Vincent, bonjour à
2: tous. Et le Niger à la une de votre journal avec ses tirs entendus dans la capitale.
3: Aux abords du palais présidentiel et de Niamey et de l'aéroport international, l'aéroport qui a déjà été attaqué deux fois cette année. On fait un point sur la situation dans quelques secondes. La recherche de survivants au Népal et en Chine après la crue meurtrière de mercredi, près de 600 morts, 2500 disparus et la crainte de nouvelles catastrophes au cœur de l'Himalaya. D'accord à Oulan-Bator, la COP17 contre la désertification s'est achevée. Sans mesure, sans solution, les blocages ont été trop nombreux, mais les participants voient le verre à moitié plein. Il y aura bien une COP18 et c'est déjà une victoire. Et puis en France, les cas de maladies tropicales en augmentation, en particulier le virus du Nil occidental transmis par le moustique. Les contaminations devraient poursuivre leur hausse dans les années à venir. La nuit troublée donc par des coups de feu et des explosions à Niamey. Ça se passe dans des endroits stratégiques de la capitale nigérienne. Xavier Besson, que sait-on ce matin de la situation?
4: Ce que l'on sait, Marion, c'est que cela a commencé dans le courant de la nuit et que cela se poursuivait encore il y a quelques minutes. D'après les témoignages que nous avons recueillis qui font état de fortes explosions, donc depuis plusieurs heures et à plusieurs endroits de la capitale, des endroits stratégiques, notamment la zone de l'aéroport international et dans le centre-ville autour du palais présidentiel. D'après nos informations, par ailleurs, les casernes de Niamey sont en état d'alerte maximale. Et ce que l'on ne sait pas, en revanche, c'est qui se trouve derrière ces combats. Pas de revendication, pas de communication officielle non plus de la part des autorités nigériennes. On peut tout de même rappeler, Marion, que l'aéroport de Niamey a été attaqué à deux reprises cette année, en janvier par les djihadistes du groupe État islamique et en juin par ceux du JNIM liés à Al-Qaïda, des attaques à chaque fois repoussé par les troupes des militaires au pouvoir au Niger.
3: Xavier Besson, et on continue de suivre l'évolution de la situation à Niamey dans nos prochaines éditions. Le bilan approche des 600 morts, dépasse maintenant les 600 morts après la crue meurtrière dans l'Himalaya. Le dernier bilan publié il y a un instant fait état de 616 morts. Les recherches se poursuivent entre le Népal et la région chinoise du Tibet. Environ 2500 personnes sont toujours portées disparues, dont près de 800 étrangers. Et pour aider les secours, de nombreux pays débloquent des enveloppes. Le Canada va donner 5 millions de dollars canadiens, soit environ 3 millions d'euros. 2 millions d'euros du côté de l'Union européenne, alors que le risque d'une nouvelle catastrophe n'est pas écarté, Jérémy Lange.
5: La représentante des Nations Unies au Népal, Lila Peters-Yaya, était dans la zone sinistrée depuis une heure seulement, quand son téléphone a bipé. Les autorités népalaises craignaient une rupture du lac de retenue qui s'est formé après l'effondrement du glacier.
6: Nous étions tous sur le terrain, tout le monde était en train de faire des recherches et on a tous reçu une alerte à travers nos téléphones. On a vu aussi les gens qui habitent au bord de la rivière. Il y a des camions qui sont venus les chercher, les ont transportés et tout le monde est parti à l'abri.
5: L'hypothèse d'une nouvelle lave torrentielle n'est pas totalement écartée. Les secouristes redoutent particulièrement les pluies annoncées ces prochains jours dans la région et qui pourraient faire céder le barrage. Kamal Kishore est le chef du Bureau des Nations Unies pour la réduction des risques.
7: C'est une preuve supplémentaire qui montre la fragilité des écosystèmes des montagnes et la difficulté d'obtenir des systèmes d'alerte dans cet environnement. En montagne, il ne faut pas seulement prévoir une catastrophe, mais toutes celles qui en découlent.
5: Crainte partagée par l'UNICEF qui explique que des dizaines d'écoles sont situées près du lit de la rivière. Une quarantaine ont déjà été ou détruites ou endommagées par la crue. Jérémy Lange, Genève, RFI.
3: Aucune mesure, aucune solution concrète à la COP 17 contre la désertification. Cette réunion des Nations Unies s'est achevée hier à Oulan-Bator, en Mongolie, après deux semaines de négociations tendues. De nombreux sujets, comme les questions de genre ou de la place des peuples autochtones, sont décalés à la COP 18 qui aura lieu en Égypte, normalement dans deux ans. Et le fait qu'il y ait bien une COP 18, c'est déjà une victoire pour certains participants. Étienne Cholez.
2: Coup de marteau et applaudissements pour clôturer les débats. Les négociateurs confient hors micro avoir sauvé la COP. Et c'est bien là l'essentiel. De nombreux groupes de travail et comités sont prolongés, tout comme le budget, ce qui a failli ne pas être le cas à cause des États-Unis notamment. Yasmina Fouad, la secrétaire exécutive de la COP désertification.
1: In every COP,
8: dans chaque COP, dans chaque accord environnemental multilatéral, vous ne pouvez pas dire que c'est facile. Et plus les années passent, plus c'est compliqué. Mais ce que j'ai vu ici, ce sont des pays qui essaient de construire ensemble, de trouver des compromis et non de détruire.
2: Vision très optimiste de Yasmina Fouad. Un texte sur la sécheresse a bien été validé, mais sans aucun mécanisme contraignant, comme réclamé depuis des années par les pays africains. Colère de Patrice Burger, le président du CARI, une association de lutte contre la désertification.
9: Les dégâts collatéraux, c'est effectivement que cette convention risque d'être extrêmement affaiblie et de nourrir la polémique sur la potentielle inutilité des deux autres convention,
10: c'est vraiment une honte.
2: Les deux autres COP auront lieu cette année, celle sur la biodiversité en octobre en Arménie et celle sur le climat en novembre en Turquie. Étienne Cholez, Oulan-Bator, RFI.
3: RFI, 4h06 en temps universel, 7h06 à Damas. En Syrie, les efforts du nouveau pouvoir pour la réunification du pays. Cette semaine, le président Ahmed al-Shara a nommé le chef kurde Mazloum Abdi comme conseiller. Cela découle d'un accord passé en janvier, dont la mise en place était en négociation depuis. Les forces armées kurdes ont été dissoutes et seront intégrées dans l'armée et même donc dans le pouvoir central. Une recomposition politique majeure, un an et demi après la chute de Bachar al-Assad. À Damas, la correspondance de Mohamed Erami.
11: Les Kurdes, qui constituent la principale minorité du pays, intègrent enfin les institutions après des décennies de marginalisation et une transition sous tension avec les nouvelles autorités. Mazloum Abdi, commandant emblématique des forces démocratiques syriennes qui ont mené la guerre contre le groupe État islamique, devient conseiller du président. Ilham Ahmed, figure emblématique de premier plan du mouvement kurde, fait quant à elle son entrée officielle au sein du nouveau parlement syrien à Damas. Sur le plan concret, ces nominations s'accompagnent d'annonces majeures pour la reconnaissance des droits de la minorité kurde. Un décret ministériel officialise l'enseignement de la langue kurde dans les écoles publiques et privées des régions où cette population est majoritaire. Reste à voir la mise en application concrète de cette décision sur le terrain. La gestion des camps des prisonniers djihadistes, les gardiens et les fonctionnaires kurdes restent exactement les mêmes. Pour Damas, c'est aussi un coup diplomatique majeur. Le pouvoir central pacifie le nord sans effusion de sang et soigne son image internationale en intégrant la minorité. Mohamed Erami, Damas, RFI.
3: La Syrie endeuillée par ailleurs par une attaque à la bombe dans le nord. Deux personnes ont été tuées hier dans une explosion devant le palais de justice d'Asaké, une région qui était tenue par les Kurdes avant de passer en février sous le contrôle des forces gouvernementales. En Équateur, l'ancien président Lénine Moreno, condamné à 5 ans de prison pour corruption. Il avait perçu des pots de vin du groupe chinois Sinohydro en échange d'un contrat pour la construction d'une centrale hydroélectrique. Des faits survenus entre 2007 et 2013. Le plus grand accord pétrolier de l'histoire mondiale. C'est ainsi que le présente Donald Trump. Le président américain a annoncé cet accord avec le Venezuela. Il va donner à Washington le contrôle d'une large partie des réserves d'or noir vénézuélien. Cela arrive 9 mois après l'enlèvement par l'armée américaine du président Nicolas Maduro. Et toujours selon Donald Trump, l'accord porte sur 65 milliards de barils, ce qui doublerait les réserves des États-Unis. Les États-Unis avec cette prise de parole très attendue, celle du nouveau patron de la Fed, la Banque centrale, Kevin Warsh, a donné son premier discours dans lequel il s'est dit préoccupé de l'inflation. Il compte aussi mettre fin au guidage prospectif, un outil très puissant que la Réserve fédérale américaine utilisait depuis près de 20 ans pour rassurer les marchés financiers. Mais que Kevin Warsh donc estime contre-productif, voire dangereux, Vincent Souriau.
12: Kevin Warsh ne veut plus que la Fed fasse de promesses du type « nous allons garder des taux d'intérêt proches de zéro pendant 2 ans ». Parce que cela crée d'après lui des effets pervers, comme lors de la crise post-Covid, où la Fed s'est trompée en pariant que l'inflation serait transitoire. En réalité, les prix se sont envolés pour de bon et la Fed a dû remonter ses taux en catastrophe. Tout le monde y a perdu. Les investisseurs qui avaient cru la banque centrale sur parole et qui y ont laissé des milliards, et l'institution elle-même qui y a abandonné une partie de sa crédibilité. Kevin Warsh veut ramener la communication de la Fed à son strict minimum. Elle va bien sûr orienter les taux d'intérêt lors de ses 8 réunions annuelles, mais finit les effets d'annonce sur ses intentions futures. Les marchés qui avaient été pris par la main depuis la crise financière de 2008 vont devoir revenir à l'analyse des chiffres de l'économie réelle pour se déterminer. L'indice des prix, les rapports sur l'emploi, des indicateurs qui seront scrutés d'autant plus près, les variations peut-être plus brutales, mais cela ne peut qu'être bénéfique, estime Kevin Warsh, car à force de se reposer mutuellement les uns sur les autres et pas sur les données, la Fed et les marchés prennent le risque de s'aveugler et de faire des erreurs de politique monétaire. Vincent Chouriou, Washington RFI.
3: Les maladies tropicales progressent en France. Dengue, chikungunya, virus du Nil occidental. Les cas de ces virus transmis par les moustiques sont en augmentation, en particulier pour le virus du Nil occidental. 30 contaminations cet été contractées sur le territoire hexagonal, selon Santé publique France. Ces chiffres, Amélie Beaucourt, devraient encore augmenter dans les années à venir.
1: Le virus du Nil occidental est transmis à l'homme par le moustique Culex, l'un des plus fréquents dans l'hexagone, lui-même contaminé par des oiseaux infectés par la maladie. Didier Fontenille, entomologiste médical et directeur de recherche à l'IRD.
13: Ça peut être soit des oiseaux migrateurs, soit ça peut être des oiseaux qui sont résidents en France hexagonale, comme des corneilles, des moineaux, des étourneaux par exemple.
1: Déjà présent en Europe et plus récemment dans le sud de la France, cet arbovirus circule de plus en plus rapidement dans l'hexagone, notamment car il passe le plus souvent
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2: 5h en temps universel, 6h à Niamey.
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2: RFI Matin, nouvelle édition, ça débute avec votre journal Arthur Ponchelet. Bonjour Arthur.
4: Bonjour à tous. À la une ce matin, la course contre la montre à la frontière entre le Népal et la Chine. Les secouristes tentent de retrouver près de 3000 disparus après les inondations cette semaine. Il y a au moins 623 morts. Le crépitement des armes retentit toujours à Niamey, la capitale du Niger, où des tirs sont entendus depuis le milieu de la nuit près de l'aéroport et dans la zone du palais présidentiel. On en connaît pour l'heure pas l'origine. La une, c'est aussi le Venezuela et les États-Unis qui annoncent un important accord pétrolier. La COP17 sur la désertification qui s'achève sans accord concret en Mongolie. Les Islandais qui votent dans quelques heures. Référendum pour ou contre la réouverture des négociations d'adhésion à l'Union européenne. Et puis après Rennes, le PSG qui refait le coup aux Lillois. Les Parisiens ont sauvé leur match en arrachant le nul dans les toutes dernières secondes.
2: Des milliers de secouristes se frayent un chemin à travers la boue et les débris à la frontière entre la Chine et le Népal.
4: Et le temps presse pour retrouver les près de 3000 disparus. L'avalanche de boue et de glace qui a frappé cette semaine une région touristique a fait au moins 623 morts selon un bilan toujours très provisoire. Des secouristes chinois sont arrivés hier à l'épicentre de la zone sinistrée et le président chinois l'assure. Ces équipes sont disponibles si le Népal en a besoin. L'assistance humaine n'est pas nécessaire, répond pour leur Katmandou. Pour le jeune pouvoir, cette catastrophe est un test grandeur nature de sa capacité à diriger. Guilhem Deltay, le gouvernement n'a pris ses fonctions qu'en mars dernier.
5: Balen Racha a prêté serment comme Premier ministre il y a tout juste 5 mois. Avant cela, sa carrière politique se résumait à 4 années à la tête de la mairie de la capitale. Mais son action, depuis mercredi, est saluée par Jasmine Kansakar, une habitante de Katmandou.
6: Il a réagi si rapidement, on n'a jamais vu ça. Pendant le tremblement de terre de 2015, c'était horrible. On était tous en besoin et on n'a pas ressenti qu'on avait le gouvernement. Mais là, on ressent vraiment qu'on a un gouvernement qui a envie de s'occuper de nous, qui réagit, qui fait tout ce qu'il peut dans son pouvoir.
5: Le gouvernement a lancé un appel à contribution aux Népalais et signe d'un vent nouveau dans le pays. La population, qui dénonçait la corruption des précédentes élites politiques, veut désormais croire que son argent parviendra bien aux sinistrés.
6: Parce qu'on fait confiance à ce nouveau gouvernement. Le jeune premier ministre, il est honnête, il n'est pas corrompu, il a une image très très honnête, il est très enthousiaste.
5: Mais selon la Croix-Rouge, près de 93 000 personnes pourraient avoir été affectées. Le défi pour le gouvernement népalais est colossal et s'inscrit dans la durée.
4: Le gouvernement qui chiffre les besoins à près de 5 milliards de dollars pour financer la reconstruction, c'est ce qu'indique le ministre des Finances dans une première estimation. L'actualité de la nuit, ce sont aussi ces tirs entendus à Niamey, la capitale du Niger. Ils sont toujours en cours autour de l'aéroport et dans la zone du palais présidentiel. On ne sait pas à l'heure actuelle qui se trouve derrière les combats ni quels sont les rapports de force. Les autorités n'ont pas communiqué. D'après nos informations, les casernes de Niamey sont en alerte maximale. On fait le point complet sur la situation dans le prochain journal Afrique dans une vingtaine de minutes. Le plus grand accord pétrolier de l'histoire mondiale. C'est ainsi que Donald Trump présente ce pacte conclu il y a quelques heures avec le Venezuela. Washington va prendre le contrôle de plus de 65 milliards de barils de pétrole vénézuélien, de quoi doubler les réserves stratégiques américaines, dit le président américain. De cet accord, tout juste, sait-on par la voix de la présidente par intérim du Venezuela qu'il couvre 17 champs pétroliers pour 100 milliards de dollars d'investissement. Mais sinon, les détails sont encore flous. Prudence donc, Vincent Souriot. Rien ne prouve à ce stade qu'un tel texte puisse prendre forme à court ou moyen terme.
7: D'après Donald Trump, cet accord ne coûte pas un centime aux contribuables américains, mais il n'explique pas comment c'est possible. Selon le Washington Post, au terme de ce contrat, les États-Unis acquièrent tout ou partie de plusieurs champs pétroliers au Venezuela. Or, l'exploitation de ces gisements nécessite des investissements considérables, et même si le gouvernement américain sous-traite ce travail aux géants du secteur privé comme Exxon ou Chevron, l'administration Trump va devoir s'en porter garante, aussi bien sur le plan industriel que du point de vue de la sécurité de la production. production et du personnel. Le président américain ne fait pas non plus mention des obstacles institutionnels. D'une part, un tel dispositif pourrait nécessiter une révision de la Constitution au Venezuela. D'autre part, difficile d'imaginer qu'au vu des sommes en jeu, le Congrès américain reste à l'écart de ce dossier. C'est lui qui a la main sur le budget aux États-Unis et Donald Trump n'a pas la garantie d'avoir encore une majorité après les élections de mi-mandat au mois de novembre. Vincent Sourdiou, Washington RFI.
4: L'armée israélienne a frappé hier la région de Jénine, au nord de la Cisjordanie occupée. L'État hébreu dit avoir tué 3 terroristes, un membre du Hamas et 2 de ses complices. Une frappe qui ne fera qu'attiser davantage la colère et les tensions, répond le mouvement islamiste palestinien. Israël qui poursuit aussi ses opérations militaires en Syrie. 2 obus ont frappé des localités proches de Damas ce jeudi. 2 véhicules blindés, eux, ont fait irruption dans plusieurs villages près de la frontière. L'armée israélienne occupe toujours une partie du sud du pays, une zone censée être sous surveillance de l'ONU, mais où Tel Aviv maintient une présence militaire, Abla Jonaidi.
8: La base militaire occupée illégalement par l'armée israélienne est à moins d'un kilomètre de son village. L'homme préfère rester anonyme. Cet habitant de Tranje a vu les blindés israéliens faire irruption à nouveau ce jeudi avant de regagner leur base.
9: Une patrouille a donné l'assaut sur une maison. Ça arrive régulièrement. On a tous été touchés. L'ennemi veut annexer nos villages en terrorisant les habitants pour qu'ils quittent leur maison.
8: Sans cesse survolés par les drones, les habitants de Tranje vivent dans la peur et le soupçon d'être dénoncés injustement à l'armée israélienne. Dès la chute de Bachar al-Assad, l'armée israélienne a fait irruption dans les villages de la province frontalière de Kounaitra. Plus de 200 habitants ont été interpellés. Des dizaines seraient toujours emprisonnés en Israël. La présence israélienne dans la zone fait peser un autre danger sur les habitants.
9: Il y a des fusées éclairantes qui font des ravages sur les terres. Nous sommes des paysans et ces fusées incendient les champs, les arbres, toute la récolte.
8: Une situation qui dure depuis des mois et qui fait l'objet de négociations de haut niveau entre Damas et Tel Aviv sous parrainage américain.
4: Abla Jounaidi.
2: 5h07 en temps universel, c'était il y a près d'un mois. Des milliers d'hommes et de femmes qui franchissent à la nage la frontière entre le Maroc et l'Union Européenne.
4: Plus de 70 000 personnes qui ont illégalement pénétré dans l'enclave espagnole de Ceuta, au nord du royaume. La quasi-totalité d'entre elles ont été renvoyées, même si 10 000 personnes seraient encore sur place, selon les autorités de Ceuta. Cela provoque la colère de la population. Cette semaine, des habitants ont manifesté contre la présence de ces migrants. Et les rassemblements ont parfois dégénéré, Mathias Reynal.
10: Des drapeaux espagnols et des slogans xénophobes. Expulser les envahisseurs, crient plusieurs dizaines d'habitants de Ceuta, réunis dans un cortège qui parcourt les rues de l'enclave. Ce nouveau rassemblement a eu lieu hier. Son point d'arrivée, une plage gardée par la police, où la foule s'est alors mise à scander le mot « dehors » face à des migrants observant la scène à distance. Les jours précédents, des violences ont éclaté durant des rassemblements similaires pour demander le départ des migrants et dénoncer notamment des problèmes de sécurité dans l'enclave. Excédés, des habitants de Ceuta ont détruit jeudi un campement de fortune installé sur une plage après la crise migratoire de fin juillet. La tension monte dans l'enclave espagnole alors que le gouvernement central estime à 5000 le nombre de migrants toujours présents dans la ville. Hier, le ministre de l'Intérieur a appelé au calme et a cessé toute violence. Un rassemblement d'ampleur est annoncé pour mercredi prochain dans toute l'Espagne en solidarité avec Ceuta. Un appel soutenu par le parti d'extrême droite, Vox. Mathias Reynal, Casablanca. 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
4: 2 semaines de discussion et à la fin, rien. La COP17 sur la désertification s'achève sans véritable accord. Tout juste un texte sur la sécheresse a-t-il été validé, mais sans aucun mécanisme contraignant pour l'appliquer. Dès le début des négociations, les États-Unis ont bloqué les discussions. Washington a notamment écarté les ONG qui espéraient pourtant se joindre à la lutte contre la dégradation des sols. Bilan mitigé donc pour Hélène Otaru Okoedion, représentante de la société civile tanzanienne.
11: The COP is successful.
12: D'un côté, c'est un succès pour nous, la société civile, car on a été écoutés, on a pu échanger avec différents interlocuteurs dans les conférences organisées tous les jours à cette COP. Mais d'un autre côté, pendant les sessions plénières, le moment où les États officialisent leurs décisions, on a été déçus car nous n'avons pas été associés comme nous le souhaitions. Et à notre connaissance, c'est une première d'être autant mis de côté par les pays. Sur ce point, nos messages n'ont pas été entendus.
4: Témoignage recueilli au micro RFI d'Étienne Cholez. Et peut-être le message sera-t-il entendu dans 2 ans pour la COP18. Ce sera à Sharm el-Sheikh en Égypte. 13 ans plus tard, les négociations d'adhésion à l'Union européenne de retour sur la scène politique islandaise. On vote aujourd'hui dans l'île. Référendum pour ou contre la réouverture des discussions avec l'UE. Pêche, monnaie, sécurité et tensions géopolitiques. On vous résume les principaux enjeux sur RFI.fr. Un scrutin qui s'annonce très serré si l'on en croit les derniers sondages et qui sera évidemment suivi de très près à Bruxelles. Elena Loison.
13: Oui, d'autant que les liens entre l'Islande et l'Union européenne sont déjà forts. Le pays est membre à la fois de l'espace économique européen et de l'espace Schengen. Le principal apport pour l'Union européenne serait l'accès aux eaux islandaises, selon Sébastien Maillard, spécialiste des politiques d'élargissement de l'Union européenne à l'Institut Jacques Delors.
14: L'Islande, ça ouvre la voie sur l'Arctique, et l'Arctique est une zone d'avenir stratégique pour le monde de demain, pour la sécurité aussi de nos infrastructures, pour les matières premières.
13: Mais c'est aussi le principal point de friction à prévoir en cas de victoire du oui.
14: L'Islande a la particularité d'avoir fondé en bonne partie sa prospérité sur sa pêche, qui est un secteur très lucratif, qui représente 7 points du PIB. Les eaux islandaises deviendront des eaux européennes, et tous les autres pêcheurs des autres pays, français et autres, pourront venir y pêcher, ce qui est jusqu'à maintenant beaucoup plus compliqué.
13: En attendant le résultat, la commissaire européenne à l'élargissement, Marta Kos, a déjà déclaré qu'en cas de victoire du oui, les négociations pourraient aller très vite. L'Islande pourrait alors être prête à intégrer l'Union européenne d'ici seulement 2 ans. Elena Loison, Bruxelles, RFI.
4: Et les bureaux de vote ouvrent à 9h, temps universel. On appelle notre envoyé spécial à Reykjavik dans 2h.
2: Et puis l'actualité ce matin, c'est aussi du foot et le PSG qui a eu chaud, mais qui sauve les meubles.
4: Après Rennes, c'est face à Lille que les Parisiens se sont sauvés dans les toutes dernières secondes. Ils ont arraché le match nul de partout. Deuxième match nul pour une équipe visiblement toujours en rodage, mais qui confirme qu'elle est bien solide mentalement, Pauline Guillou.
15: D'abord les Rennais, ensuite les Lillois. Au PSG, visiblement, on aime le comique de répétition. Menés 2-0, malmenés même, les Parisiens s'en remettent une fois encore à leur mental et peut-être un peu à leur bonne étoile. 94e minute de jeu, Lille tient la victoire mais vacille. Même le gardien parisien monte dans la surface de réparation adverse. Une ultime action est lancée sur corner et voilà Vitinha qui saisit sa chance et vient déposer le ballon sur la tête du capitaine Marquinhos qui l'envoie au fond du filet. Paris repart de Lille avec un point, frustrant pour les Dogs qui menaient 2-0 à la 90e minute et miraculeux pour le PSG, un temps au bord du gouffre et finalement en vie, au prix d'un mental digne de son statut de double champion d'Europe. 2 points en 2 matchs pour le PSG qui débute seulement sa saison, mais pas non plus inquiétant pour une équipe qui sera davantage attendue au printemps prochain, à l'heure où se jouent les titres.
4: Et le PSG qui d'ici là retrouve Monaco vendredi prochain.
2: C'était le journal d'Arthur Ponchelet. Merci beaucoup Arthur. Vous restez bien sûr avec nous. RFI Matin, ça débute tout de suite.
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0: 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Il est 8h.
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2: 10h en temps universel. Midi à Katmandou. 7h à Niamey. 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
3: Pierre Boudias.
2: Le journal de Marion Cazeneuve. Bonjour Marion.
4: Bonjour Pierre, bonjour à tous.
2: Plus de 600 morts au Népal et en Chine, le bilan continue de s'alourdir.
4: Avec les coulées de boue de mercredi, 3000 personnes environ sont toujours portées disparues. Le travail des secouristes est colossal pour aider les sinistrés. Reportage côté népalais dans ce journal. La nuit troublée par des tirs et des détonations au Niger, à Niamey. Ça se passe aux abords de l'aéroport et du palais présidentiel. Un scrutin très serré en Islande. Les électeurs doivent se prononcer pour ou contre la reprise des négociations d'adhésion à l'Union européenne. Et puis on fera un détour près de Paris au festival Rock en Seine où les nostalgiques ont vibré hier au son des titres, des classiques de Nick Cave, Franz Ferdinand ou encore des Black Keys.
2: Dans des monceaux de boue et de gravats, les secouristes poursuivent leur course contre la montre dans l'Himalaya.
4: Environ 3000 personnes sont toujours portées disparues entre le Népal et le territoire chinois du Tibet après la crue meurtrière de mercredi. Le bilan s'est aussi alourdi ce matin, dépassant les 630 morts. Les autorités sont débordées, les sinistrés se comptent par milliers. Notre envoyé spécial Emmanuel Derville s'est rendu à Bidour, à 2 heures de route de la capitale népalaise, Katmandou.
5: La base militaire de Bidour s'est transformée en bouée de sauvetage pour la population. Une longue file de villageois patiente devant le portail. Les soldats ne laissent entrer personne. Ils sont trop occupés à prendre en charge ceux qui ont été héliportés depuis les zones sinistrées, alors que d'autres veulent retrouver leur maison à tout prix.
6: On attend tous qu'un hélico nous emmène. On veut rentrer au village. Ça fait 3 jours qu'on patiente.
5: L'armée a promis que leur tour viendrait, mais ces appareils sont trop occupés à évacuer les sinistrés coincés chez eux. Elle donne la priorité aux plus fragiles. Janouka vient juste de retrouver son fils de 2 ans.
7: Il va à la garderie de l'autre côté de la rivière. L'inondation a eu lieu après que les enfants sont arrivés à l'école. L'établissement n'a pas été touché, mais le pont a été emporté. Il est resté à l'école plus de 2 jours.
5: 400 mètres plus loin, une dizaine de feuilles de papier ont été collées sur un mur. Les listes compilent les noms des personnes héliportées. Chacun cherche désespérément un proche. L'Almaya attend le retour de ses 3 petits-enfants qui ont trouvé refuge chez un voisin.
8: Ils sont dans une maison qui a survécu à la crue. Elle est juste au-dessus du marché qui a été dévasté. Mais si une autre crue arrive, je ne sais pas si elle tiendra.
5: Faute de moyens aériens suffisants, les autorités commencent à rouvrir certains axes. À 20 km au nord de Bidour, la population du village de Dounché a pu commencer à repartir à pied avant d'être évacuée par la route, selon la presse népalaise ce matin. Emmanuel Derville, Bidour, RFI.
4: Et selon le ministre népalais des Finances, le pays a besoin d'au moins 4 milliards de dollars pour financer les efforts de reconstruction. Les régions sinistrées auront bien du mal à s'en remettre, d'autant qu'elles vivent essentiellement du tourisme. Une manne économique non négligeable, Jeanne Bartoli.
9: En 2024, le secteur touristique népalais pesait plus de 6% du PIB. Selon la Banque mondiale, il représente pas moins de 15% des emplois, un secteur essentiel, tout particulièrement dans les régions les plus isolées et les plus pauvres, où se concentrent 80% des emplois liés au tourisme. Ces dernières années, le pays accueille en moyenne plus d'un million de touristes étrangers par an, des passionnés de trekking et d'alpinisme venant découvrir les sommets de l'Himalaya. Mais le Népal est également une destination de pèlerinage à la fois bouddhiste et hindou. Le pays attire de très nombreux touristes indiens et chinois. Le village de Lumbini est ainsi l'un des 4 grands lieux de pèlerinage du bouddhisme mondial. Le tourisme, un secteur crucial mais déjà mis à mal à plusieurs reprises ces dernières années. En 2015, le tremblement de terre meurtrier qui avait frappé le pays avait durement touché les infrastructures touristiques. 5 ans plus tard, la crise du Covid avait conduit à l'effondrement du nombre d'entrées de touristes. Le secteur avait alors mis des années à retrouver retrouver des niveaux de fréquentation d'avant Covid.
4: Les tirs se poursuivaient encore ce matin à Niamey, la capitale nigérienne. Théâtre depuis cette nuit d'explosion de tirs aux abords du palais présidentiel et de l'aéroport. Aucune communication officielle pour l'instant. On ne sait pas encore qui a ouvert le feu, s'il s'agit d'une mutinerie ou d'une nouvelle attaque de djihadistes qui ont déjà ciblé l'aéroport par deux fois cette année. On continue de suivre la situation dans nos prochaines éditions et sur notre site internet.
2: RFI, il est 6h05 à Reykjavik. Les bureaux de vote ouvrent dans 3 heures en Islande.
4: Pour un référendum, les électeurs doivent décider s'ils veulent ou non reprendre les négociations d'adhésion à l'Union européenne. Le sujet de la pêche est celui qui a le plus pesé dans la campagne. Les produits de la mer représentent 40% des exportations islandaises. Et en cas d'adhésion à l'UE, les pêcheurs craignent d'avoir à ouvrir leurs eaux à d'autres pays. Reportage sur place de notre envoyée spéciale, Sofia Katsenkova.
10: Ce bateau, Siggy le connaît par cœur. À son bord, il a combattu les Anglais pendant les guerres de la morue. Dans les années 70, ce pêcheur participait aux opérations contre les chalutiers britanniques venus pêcher dans les eaux revendiquées par l'Islande. Pour Siggy, ce contrôle des eaux, obtenu de haute lutte, ne doit aujourd'hui surtout pas être mis en cause.
11: Please keep your fishery limits.
12: J'en appelle aux Islandais, s'il vous plaît, gardez vos quotas de pêche et préservez vos stocks pour les générations futur. Ne rejoignez surtout pas l'Union européenne.
10: Car rejoindre l'Union européenne, ça serait entrer dans sa politique commune de la pêche. Quotas, règles, accès aux eaux, tout devrait alors se négocier avec Bruxelles. Mais à l'autre bout du port, Gardar, la cinquantaine, s'apprête à sortir pêcher. Lui ne partage pas les mêmes craintes.
13: Je suis très optimiste quant au vote. Nous n'allons pas mettre en danger le secteur de la pêche. Peut-être devrions-nous voir quel accord nous pouvons obtenir avec l'UE avant de prendre une décision.
10: Deux générations, deux lectures d'une même question. Jusqu'où l'Islande est-elle prête à partager le contrôle de sa ressource la plus précieuse? Sofia Katsenkova, Reykjavik, RFI.
2: Le plus grand accord pétrolier de l'histoire mondiale.
4: Les mots de Donald Trump, jamais avare. En superlatif, le président américain a annoncé cet accord avec le Venezuela il y a quelques heures. Washington va ainsi prendre le contrôle d'une large partie des réserves d'or noir vénézuélien. Accord validé par Caracas 9 mois après l'enlèvement par les États-Unis du président Nicolas Maduro, remplacé depuis par Delcy Rodriguez.
2: Les États-Unis, où un documentaire sur les hôpitaux de Gaza s'apprête à sortir au cinéma.
4: American Doctor, signé Posy Teng, une plongée dans l'enfer de l'enclave palestinienne avec donc 3 médecins américains confrontés aux bombardements israéliens, à la pénurie de matériel, mais eux ont pu rentrer chez eux quand leurs confrères palestiniens n'ont pas le choix. Ils poursuivent leur travail en risquant chaque jour leur vie. Reportage à Gaza de Rami Almeghari avec Abla Jounaïdi.
14: En près de 3 ans de guerre à Gaza, le docteur Ihab Ramlaoui a assisté à l'effondrement du système de santé. 2000 établissements détruits entièrement ou partiellement, comme l'hôpital Al-Shifa où il officie, la peur au ventre toujours.
15: Tu es au travail, l'hôpital est bombardé, tu te mets à penser à ta maison, à tes enfants, à ta propre sécurité. Et moi, comment je vais sortir d'ici? À tout moment, pendant que je travaille, je me dis, est-ce que je vais mourir comme ça?
14: Malgré le cessez-le-feu proclamé l'an dernier, les frappes israéliennes continuent dans ce territoire dévasté. L'aide peine à arriver à destination. Souvent, il faut se résigner à regarder mourir des blessés qui auraient pu être sauvés, raconte le chirurgien.
15: C'est mon éthique religieuse qui me pousse à rester aux côtés de notre peuple. À tout moment, un frère, un voisin, un ami peut être blessé et ne trouver personne pour le soigner. C'est pour ça que j'ai tenu à être toujours sur le terrain, même pendant mon exil dans le sud.
14: Et pourtant, le désespoir gagne le médecin de 50 ans formé à Moscou. Nous voulons simplement vivre en paix, mais si cette situation perdure et que j'en ai l'occasion, je m'en irai d'ici, confie le docteur Al-Ramlaoui.
4: Abla Jounaïdi avec Rami Almeghari. L'armée israélienne poursuit donc ses opérations à Gaza, mais aussi en Cisjordanie occupée. 3 personnes ont été tuées hier près de Jenin dans une rare frappe de l'armée dans la région. L'armée israélienne dit avoir tué 3 terroristes.
2: En RDC, la plateforme C64 maintient sa manifestation du 15 septembre.
4: Cette coalition de l'opposition n'est pas satisfaite des modalités du dialogue national dévoilé avant-hier par le président congolais Félix Tshisekedi. Elle refuse d'ailleurs d'y participer, à moins d'ouvrir les discussions à la FCM23 et à l'ancien président Joseph Kabila. Et c'est ce que dit Martin Fayoulou, président du parti Engagement pour la citoyenneté et le développement et membre de la plateforme C64.
16: Nous attendons par là que toutes les parties prenantes viennent et se mettent autour d'une table, ceux des partis politiques, de la majorité, de l'opposition, les membres de la société civile, ceux qui sont à la diaspora, aussi ceux qui ont pris des armes. Jusque-là, ils sont congolais et ils ont pris des armes, ils sont rebellés contre le pays, mais ceux qui utilisent les armes aussi, mais qui sont avec le gouvernement, que tous ceux-là, toutes ces parties prenantes se mettent autour d'une table pour qu'ensemble posent la question quelles sont les causes profondes de la crise qui sévit au Congo. Les causes internes, les causes externes, les causes lointaines, les causes récentes. Et puis ensemble, nous allons trouver des solutions qui vont engager tout le monde.
4: Martin Fayoulou du C64, la plateforme réclame aussi que les églises soient désignées médiateurs.
2: À la politique, cette fois en France, les partis font peu à peu leur rentrée. C'est au tour du Parti Socialiste.
4: Son campus se poursuit aujourd'hui à Blois, sur les bords de Loire, en présence de l'ancien président socialiste François Hollande. Lui laisse planer le flou sur une éventuelle candidature à la présidentielle de 2027. S'il n'a rien précisé là-dessus à Blois, il s'est dit contre l'organisation d'une primaire, Charlotte Urien-Tomaka.
17: François Hollande est bienvenu à Blois, mais pas pour participer au campus. C'est sur le perron de l'hôtel de ville, à la sortie d'un entretien avec le maire de Blois, qu'il s'est exprimé.
18: La primaire, non seulement risque de diviser, mais je peux comprendre ceux qui ne pensent pas comme moi, mais n'aura pas forcément la dynamique que nous avons connue à d'autres époques.
17: L'ancien président a ensuite pris la direction d'un café pour rencontrer des militants socialistes qui lui sont favorables. Pour certains sympathisants, son expérience est justement son principal atout. Après les divisions et les échecs récents, François Hollande pourrait, selon eux, incarner une candidature capable de rassembler la gauche social-démocrate. Et tant pis pour la primaire. Germain, militant PS favorable à François Hollande.
19: Quand on est président de la République, on est vraiment au-dessus. Et à partir de là, je veux dire, je comprends tout à fait le choix du président Hollande. C'est le candidat qui va unir.
17: Mais dans les allées du campus, le retour de l'ancien président est loin de faire l'unanimité. Clémence est militante PS et elle est sceptique à une candidature de François Hollande.
20: On a mis une primaire en place, c'est pas pour rien. Moi, c'est ce qui me fait rester au PS. C'est vraiment les valeurs démocratiques.
17: Certains militants lui reprochent encore son quinquennat, la loi travail ou tout simplement d'incarner une génération politique qu'il juge dépassée. À Blois, les socialistes cherchent toujours leur candidat pour 2027.
2: Charlotte Urien-Tomaka. Après Paris, les festivaliers de rock en scène vont encore garder aujourd'hui leurs bottes et leurs caouettes.
4: Il devrait encore pleuvoir aux abords de la scène de cet événement qui clôt la saison des festivals. Les quelques averses d'hier n'ont en tout cas pas entamé le moral des spectateurs venus pour du rock, du vrai. Sur scène, Franz Ferdinand, Nick Cave ou encore les Black Keys. Noémie Loweller a rencontré quelques nostalgiques dans les allées.
21: Marjorie connaît par cœur ou presque tous les tubes des Black Keys, comme beaucoup de spectateurs ce vendredi soir.
22: Ça représente le blues, ça représente un groupe que j'écoute depuis peut-être maintenant 15 ans, donc un petit peu plus ma jeunesse quand même, on peut dire.
21: Après le rock blues des Américains, place au rock nerveux des Écossais de Franz Ferdinand.
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1: Sur Neptune, votre agenda avec quelques sorties à faire sur les lieux pour ce samedi 29 août. Aujourd'hui, eh bien, ça devait être la fête de la Morgate. Hein. Malheureusement, en raison de la météo, la fête de la Morgate a été repoussée à samedi prochain. Voilà, pour en profiter, toujours au port de la Meule. Du sport sinon pour ce week-end avec l'équipe M15 masculine d'Oya Volleyball qui fait sa rentrée avec un grand tournoi de préparation. Nos jeunes îlés auront le plaisir d'accueillir leurs amis de La Roche-sur-Yon qui sont les champions régionaux en titre, de Laval également, les vice-champions régionaux, et puis également Sainte-Florence et Rennes. N'hésitez pas à venir les encourager ou tout simplement profiter du spectacle et de tous les matchs. Aujourd'hui donc de 11h15 à 12h15 et de 14h à 18h, et puis demain dimanche de 10h à 12h30. Tout ça c'est au complexe sportif de Lille-Dieu. La librairie Café à Contre-Courant reçoit aujourd'hui et demain Louis Brigand, professeur émérite de géographie, spécialiste des îles. Vous pourrez échanger avec lui. Deux possibilités pour cela aujourd'hui, de 18h45 à 20h pour un échange table ronde. Et puis demain, dimanche, il sera présent entre 11h30 et 12h30 pour des échanges en face à face et puis des dédicaces de l'ouvrage collectif intitulé Îles sur lequel il a travaillé. Ces deux rendez-vous se déroulent dans les locaux de la librairie à Contre-Courant aux 4 rues du Général de Gaulle. De la musique maintenant avec un concert ce soir au bar de l'Escadrille de 18h30 à 20h30 et de 22h30 à 1h30. Ce sera le groupe Last Time, un groupe de l'Île-Dieu qui fait du pop rock à découvrir. Puis de la musique également ce soir avec un grand bal de fin de saison au casino avec l'association Musique Aïeux. C'est à partir de 22h au casino, animé par Fils Musique, hein, voilà, qui vous fera danser des années 80 à nos jours pour fêter la fin de saison, fêter la fin de l'été, la fin des vacances, voilà ce que vous voulez. Allez-y, c'est gratuit toute la soirée à partir de 22h. Il y a un bar qui sera ouvert d'ailleurs toute la soirée au casino de l'Île-Dieu. Du cinéma maintenant pour ce samedi avec à 18h au ciné il est La fille dans les nuages, un film d'animation et d'aventure pour toute la famille. C'est l'histoire de Providence, elle a 11 ans, et de son petit cochon d'Inde qui s'appelle Airbag. Elle hérite de ses parents d'une plume magique qui rend réel tout ce qu'on écrit avec. Ils vont pouvoir comme ça voler, faire plein de choses et partir pour un incroyable voyage pour sauver le monde d'une malédiction, à découvrir à 18h. À 21h ce soir, ce sera Un grand raccourci, toujours au ciné il est, une comédie dramatique. C'est le premier long métrage d'Armand Fex et Clément Devilliers qui se déroule en Bretagne centre, dans un petit village reculé. On retrouve quatre jeunes qui cherchent à construire leur avenir dans ce territoire rural. Deux cousins tout d'abord qui veulent se lancer dans la dératisation, pour ça ils vont lâcher des rats chez leurs clients potentiels, et puis deux copines qui vont se lancer toutes les deux dans un concours de Miss en essayant de contourner un peu les règles. C'est à retrouver ce soir à 21h. Et puis demain dimanche au cinéma, il y aura Les Gendarmes à 18h, une comédie française, et Fjord en VO à 21h. Voilà vos sorties à faire sur l'Île-Dieu.
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0: 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Il est 9h. 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
2: 7h, Antoine Versel. 7h, à Reykjavik. 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
2: Un point complet sur l'actualité avec Arthur Ponchelet.
3: Et à la une ce matin, les habitants de Niamey, au Niger, réveillés au son des tirs d'armes lourdes. Les détonations sont toujours en cours autour de l'aéroport et du palais présidentiel. Les principaux axes de la capitale nigérienne sont coupés par des barrages. Les autorités n'ont pour l'heure pas communiqué. Faut-il rouvrir les négociations d'adhésion à l'Union européenne? C'est la question à laquelle les Islandais répondent aujourd'hui. Référendum qui s'annonce particulièrement serré. On appelle notre envoyé spécial à Reykjavik dans un instant. La une, ce sont aussi les opérations de secours qui se poursuivent au Népal et en Chine après la spectaculaire inondation cette semaine. La COP17 sur la désertification qui s'achève sans accord concret en Mongolie. Et puis quand le réchauffement climatique augmente la prolifération de moustiques, des cas autochtones de virus du Nil occidental détectés en France et dans plusieurs pays européens.
2: Le crépitement des armes retentit toujours à Niamey.
3: La capitale du Niger où des tirs ont éclaté au milieu de la nuit près de l'aéroport et de la zone du palais présidentiel. Bonjour Xavier Besson.
4: Ah bonjour.
3: Que sait-on ce matin de la situation sur place?
4: On sait que le jour s'est levé sur Niamey, mais que ça n'a pas mis fin aux tirs et aux explosions dans une capitale où les principaux axes sont désormais coupés par des barrages. D'après nos informations, les combats se poursuivaient ce matin alors qu'ils sont en cours depuis plusieurs heures puisqu'ils ont commencé dans le courant de la nuit. Autre signe de l'intensité de la situation, la radio nationale nigérienne n'a pas repris ses programmes ce matin. Alors que ces combats touchent des zones stratégiques de la ville, en particulier celle de l'aéroport qui abrite une très importante base militaire et la zone administrative, siège notamment de la présidence nigérienne. Des autorités qui ne se sont pas encore exprimées, pas plus que les assaillants. On ne sait toujours pas donc à l'heure actuelle quelles sont les forces en présence, en clair s'il s'agit d'une mutinerie ou d'une nouvelle attaque djihadiste d'ampleur comme celles qui ont été repoussées au mois de janvier et de juin dernier. Arthur, par les troupes des militaires au pouvoir au Niger.
3: Xavier Besson et toutes nos informations sur la situation au Niger sont à retrouver sur notre site rfi.fr.
2: De l'actualité, les bureaux de vote ouvrent dans moins de 2 heures en Islande.
3: Pour un référendum crucial sur l'avenir institutionnel de l'île, les Islandais doivent se prononcer pour ou contre la réouverture des négociations d'adhésion à l'Union européenne. Un scrutin qui s'annonce serré, à en croire les derniers sondages. Sofia Katsenkova, vous êtes notre envoyée spéciale à Reykjavik. Vous avez sillonné l'île ces derniers jours. Sofia, il faut le dire d'emblée, les Islandais ne votent pas directement sur leur entrée dans l'Union européenne.
5: Exactement, et il est important de le rappeler, les Islandais ne votent pas aujourd'hui pour entrer dans l'Union européenne. Ils décident s'il faut rouvrir les négociations avec Bruxelles. Le camp du oui veut connaître les conditions d'une éventuelle adhésion avant de trancher. Ses partisans le rappellent, l'Islande est déjà dans l'espace Schengen et dans le marché unique européen, mais elle n'a pas de voix dans les institutions à Bruxelles. En face, les opposants défendent la souveraineté du pays, en particulier autour d'un sujet explosif, celui de la pêche. Les produits de la mer représentent près de 40% des exportations islandaises. Pour les opposants, pas question de partager avec Bruxelles la gestion de ces eaux très riches. Si le oui l'emporte aujourd'hui, les négociations pourraient durer entre 18 et 24 mois. Et ce n'est qu'ensuite que les Islandais voteraient à nouveau, cette fois pour ou contre l'adhésion.
3: Sofia Katsenkova, envoyée spéciale de RFI à Reykjavik, où les bureaux de vote ouvrent donc à 9h, temps universel. Nouvelle nuit de bombardements russes en Ukraine. Il y a un mort dans la région d'Odessa, un autre à Zaporijja. Un peu plus tôt, plus de 200 personnes ont été évacuées en banlieue de Kiev après le bombardement d'un entrepôt d'explosifs. La Russie et l'Ukraine affirment chacune avoir intercepté des centaines de drones. Le bilan des inondations à la frontière de la Chine et du Népal total s'est encore alourdi cette nuit. Il dépasse les 630 morts. Les hélicoptères et les secouristes, eux, sont toujours à la recherche de près de 3000 personnes bloquées sous les débris et la boue. C'est l'effondrement d'un glacier qui est à l'origine de ce drame. Un pan entier de la montagne qui s'est soudainement détaché. Un effondrement qui a créé d'immenses retenues d'eau dont l'équilibre est toujours très précaire. L'Organisation des Nations Unies prévient que la catastrophe est loin d'être terminée. À Genève, Jérémy Lanche.
6: La représentante des Nations Unies au Népal, Lila Peters-Yahya, était dans la zone sinistrée depuis une heure seulement quand son téléphone a bipé. Les autorités népalaises craignaient une rupture du lac de retenue qui s'est formé après l'effondrement du glacier.
7: Nous étions tous sur le terrain, tout le monde était en train de faire des recherches et on a tous reçu une alerte à travers nos téléphones. On a vu aussi les gens qui habitent au bord de la rivière. Il y a des camions qui sont venus les chercher, les ont transportés et tout le monde est parti à l'abri.
6: L'hypothèse d'une nouvelle lave torrentielle n'est pas totalement écartée. Les secouristes redoutent particulièrement les pluies annoncées ces prochains jours dans la région et qui pourraient faire céder le barrage. Kamal Kishore est le chef du Bureau des Nations Unies pour la réduction des risques.
8: C'est une preuve supplémentaire qui montre la fragilité des écosystèmes des montagnes et la difficulté d'obtenir des systèmes d'alerte dans cet environnement. En montagne, il ne faut pas seulement prévoir une catastrophe, mais toutes celles qui en découlent.
6: Crainte partagée par l'UNICEF qui explique que des dizaines d'écoles sont situées près du lit de la rivière. Une quarantaine ont déjà été ou détruites ou endommagées par la crue. Jérémy Lanche, Genève, RFI.
3: Et dans une première estimation, le gouvernement népalais chiffre, lui, à près de 5 milliards de dollars les besoins pour la reconstruction. Katmandou salue l'aide financière reçue ces derniers jours, mais l'assure, ses secouristes n'ont pas besoin de renforts venus de l'étranger.
2: 7h06 en temps universel, 2 semaines de discussion. Et à la fin, aucun accord.
3: La COP17 sur la désertification s'est achevée hier en Mongolie. Dès le début, les États-Unis ont bloqué les négociations alors que l'urgence est déjà là. Plus de 40% de la surface de notre planète dégradée et 3 milliards de personnes concernées. Les discussions ont tellement patiné que le simple fait que les participants se soient donné rendez-vous dans 2 ans en Égypte est une victoire. Reportage à Oulan-Bator, Étienne Cholez.
2: Coup de marteau et applaudissements pour clôturer les débats. Les négociateurs confient hors micro avoir sauvé la COP. Et c'est bien là l'essentiel. De nombreux groupes de travail et comités sont prolongés, tout comme le budget, ce qui a failli ne pas être le cas à cause des États-Unis notamment. Yasmina Fouad, la secrétaire exécutive de la COP désertification.
9: In every COP.
10: Dans chaque COP, dans chaque accord environnemental multilatéral, vous ne pouvez pas dire que c'est facile. Et plus les années passent, plus c'est compliqué. Mais ce que j'ai vu ici, ce sont des pays qui essaient de construire ensemble, de trouver des compromis et non de détruire.
2: Vision très optimiste de Yasmina Fouad. Un texte sur la sécheresse a bien été validé, mais sans aucun mécanisme contraignant, comme réclamé depuis des années par les pays africains. Colère de Patrice Burger, le président du CARI, une association de lutte contre la désertification.
11: Les dégâts collatéraux, c'est effectivement que cette convention risque d'être extrêmement affaiblie et de nourrir la polémique sur la potentielle inutilité des deux autres conventions.
12: C'est vraiment une honte.
2: Les deux autres COP auront lieu cette année, celle sur la biodiversité en octobre en Arménie et celle sur le climat en novembre en Turquie. Étienne Cholez, Oulan-Bator, RFI.
3: Et bien loin des enjeux de décarbonation et de sortie des énergies fossiles, les États-Unis, eux, poursuivent l'exploration et l'exploitation pétrolière. Washington a signé cette nuit un accord pétrolier avec le Venezuela. Les États-Unis vont prendre le contrôle majoritaire de 65 milliards de barils de pétrole. De quoi doubler les réserves stratégiques, dit Donald Trump. La présidente par intérim du Venezuela, Delcy Rodriguez, elle assure que les États-Unis vont développer 17 champs stratégiques pour plus de 100 milliards de dollars. L'ancien président équatorien condamné à 5 ans de prison pour corruption, Lénine Moreno, au pouvoir de 2007 à 2017, a accepté des pots de vin d'un groupe chinois en l'échange d'un contrat de construction d'une centrale hydroélectrique. 6 autres personnes, dont un ancien ambassadeur chinois, sont également reconnues coupables. RFI Quito, Eric Sanson.
13: Le réseau de corruption est accusé par le parquet d'avoir opéré entre 2009 et 2018 par le biais de compagnies et de 20 personnes ayant servi d'intermédiaire pour distribuer les pots de vin payés par Sinohydro, l'entreprise chinoise ayant construit la centrale de Coca-Cola Sinclair. Au total, 76 millions de dollars de pots de vin auraient été versés, 4% du coût total de la centrale, selon le parquet. Deux fois vice-président du pays entre 2007 et 2013, Moreno a utilisé sa position pour favoriser le réseau de Conto Patiño, un homme d'affaires faisant partie du cercle de ses amis proches. Selon le tribunal, Sino Hydro a transféré les pots de vin à des compagnies liées à Conto Patiño, certaines basées au Panama. Depuis ce pays, considéré comme un paradis fiscal, l'argent était distribué via transfert et paiement par chèque, notamment à des membres de la famille de l'ex-président Moreno, mais aussi à des fonctionnaires qui, à l'époque, travaillaient sur le dossier de Coca-Cola Sinclair. Lénine Moreno a aussitôt condamné la décision judiciaire et renvoyé la faute sur Jorge Glas, son successeur à la vice-présidence, actuellement emprisonné en Équateur pour corruption. Eric Sanson, Quito, RFI.
3: Et avant même la décision du tribunal, Lénine Moreno a annoncé qu'il ferait appel.
2: À 9h10 à Paris, Arthur, c'est l'animal le plus meurtrier au monde.
3: Et il continue de faire des victimes. Le moustique, responsable de plus de 700 000 morts chaque année selon l'OMS, il inquiète les autorités sanitaires en France. Cet été, les cas de virus du Nil occidental sont en nette augmentation. 30 cas autochtones détectés en France hexagonale et pour la première fois, des contaminations dans des départements jusque-là épargnés par la maladie. Amélie Beaucourt.
9: Le virus du Nil occidental est transmis à l'homme par le moustique Culex, l'un des plus fréquents dans l'Hexagone, lui-même contaminé par des oiseaux infectés par la maladie. Didier Fontenille, entomologiste médical et directeur de recherche à l'IRD.
14: Ça peut être soit des oiseaux migrateurs, soit ça peut être des oiseaux qui sont résidents en France hexagonale, comme des corneilles, des moineaux, des étourneaux par exemple.
9: Déjà présent en Europe et plus récemment dans le sud de la France, cet arbovirus circule de plus en plus rapidement dans l'Hexagone, notamment car il passe le plus souvent inaperçu. Rachel Bellone, chercheuse à l'Institut Pasteur.
15: Il est asymptomatique chez l'homme, donc en général on est infecté et on ne le sait pas. Certaines personnes peuvent développer des troubles neurologiques graves, encéphalite, méningite, etc.
9: 5 décès liés à la maladie sont survenus ces derniers jours aux Pays-Bas et en Macédoine du Nord. Les chercheurs s'attendent à de plus en plus de contaminations à l'avenir, conséquence du réchauffement climatique et des interactions appelées à se multiplier entre oiseaux, moustiques et humains, du fait de la végétalisation des espaces urbains. De plus en plus de cas autochtones sont aussi attendus pour les virus du chikungunya et de la dengue, liés cette fois à la présence grandissante du moustique tigre sur le territoire.
3: Amélie Beaucourt du Service France d'RFI. Et puis Pierre, si je vous dis Daniel Warren.
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1: Bon week-end sur Neptune, votre agenda avec quelques sorties à faire sur les lieux pour ce samedi 29 août. Aujourd'hui, eh bien, ça devait être la fête de la Morgate. Hein. Malheureusement, en raison de la météo, la fête de la Morgate a été repoussée à samedi prochain. Voilà, pour en profiter, toujours au port de la Meule. Du sport sinon pour ce week-end avec l'équipe M15 masculine d'Oya Volleyball qui fait sa rentrée avec un grand tournoi de préparation. Nos jeunes îlets auront le plaisir d'accueillir leurs amis de La Roche-sur-Yon qui sont les champions régionaux en titre, de Laval également, les vice-champions régionaux, et puis également Sainte-Florence et Rennes. N'hésitez pas à venir les encourager ou tout simplement profiter du spectacle et de tous les matchs. Aujourd'hui donc de 11h15 à 12h15 et de 14h à 18h, et puis demain dimanche de 10h à 12h30. Tout ça c'est au complexe sportif de l'Île-Dieu. La librairie Café à Contre-Courant reçoit aujourd'hui et demain Louis Brigand, professeur émérite de géographie, spécialiste des îles. Vous pourrez échanger avec lui. Deux possibilités pour cela aujourd'hui, de 18h45 à 20h pour un échange table ronde, et puis demain

0: 22h30 à 1h30, ce sera le groupe Last Time, un groupe de l'Île-Dieu qui fait du pop-rock à découvrir. Puis de la musique également, ce soir avec un grand bal de fin de saison au Casino, avec l'association Musique Aïeux, c'est à partir de 22h au Casino, animé par Philz Musique, hein, voilà, qui vous fera danser des années 80 à nos jours, pour fêter la fin de saison, fêter la fin de l'été, la fin des vacances, voilà, ce que vous voulez. Allez-y, c'est gratuit, toute la soirée à partir de 22h, il y a un bar qui sera ouvert d'ailleurs toute la soirée au Casino de l'Île-Dieu. Du cinéma maintenant pour ce samedi, avec à 18h au ciné il est La fille dans les nuages, un film d'animation et d'aventure pour toute la famille. C'est l'histoire de Providence, elle a 11 ans, et de son petit cochon d'Inde qui s'appelle Airbag. Elle hérite de ses parents d'une plume magique qui rend réel tout ce qu'on écrit avec. Ils vont pouvoir comme ça voler, faire plein de choses et partir pour un incroyable voyage pour sauver le monde d'une malédiction, à découvrir à 18h. À 21h ce soir, ce sera Un grand raccourci, toujours au ciné il est, une comédie dramatique. C'est le premier long métrage d'Armand Fex et Clément Devilliers qui se déroule en Bretagne-Centre, dans un petit village reculé où on retrouve quatre jeunes qui cherchent à construire leur avenir dans ce territoire rural. Deux cousins tout d'abord qui veulent se lancer dans la dératisation, pour ça ils vont lâcher des rats chez leurs clients potentiels, et puis deux copines qui vont se lancer toutes les deux dans un concours de Miss en essayant de contourner un peu les règles. C'est à retrouver ce soir à 21h. Et puis demain dimanche au cinéma, il y aura Les gens d'armes à 18h, une comédie française, et Fjord en VO à 21h. Voilà vos sorties à faire sur l'Île-Dieu.
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1: Madame, mademoiselle, monsieur, bonjour, Phil's Jazz. Eh bien, bonjour à vous tous. Et oui. Alors, petite parenthèse avant de commencer cette émission. Vous savez que ça vous rappelle pas cette musique-là? Ça vous rappelle pas quelque chose? La séquence du spectateur dans les années 60. Oui, c'était le dimanche à midi. C'était un truc de dingue. Bon, je reviens maintenant sur Phil's Jazz, bien sûr. Bienvenue, bonjour à vous tous. On commence tout de suite avec Glenn Miller. Ça s'appelle Chestnut Tree. Et ça, c'est pour votre plaisir.

Glenn Miller, voilà, toute simplicité, bien sûr, on s'en souvient de ces années 40. On continue comme ça dans le big band américain, puisque c'est Count Basie qui va nous interpréter cette fois-ci. Straight Read, on écoute Count Basie.

ces formations de big band américains, il n'y a rien à faire. Count Basie, quel pianiste, qu'incroyable, bien sûr. On est dans les années, juste après-guerre, hein, dans les années 50, etc. Et franchement, quel plaisir. On continue comme ça, bien évidemment. On va écouter, cette fois-ci, un peu de Boogie Woogie, ça va nous faire du bien. Je vais pas mettre Nirek Mokar tout de suite. Je vais d'abord en mettre un autre. Il s'appelle Michael Half Trio. Ça s'appelle Boogie Woogie Stomp. On les écoute.

petit boogie-woogie d'entrée. Et bien sûr, je vous propose de retrouver notre Nirek Mokhtar, à la fois local, si je peux dire, et surtout national, Nirek Mokhtar dans Sto Boogie et ses Boogie Messengers. On les écoute.

Mais quel talent, mais quel talent, Eric Bocard, bien sûr. Alors, il m'a promis, hein, on le fait revenir à Lilleux, hein, bien évidemment, dans les prochaines années, vous inquiétez pas. C'est pas fini l'histoire de Eric, hein, bien sûr. C'est devenu un vrai ami, c'est un ami musical, et quel plaisir de pouvoir compter sur lui lorsqu'il veut nous faire bouger, la salle du casino à Lilleux, bien sûr. Ben, pour vous apaiser un petit peu après cette séquence bien énervée, comme on dit, on va écouter un peu slow, cette fois-ci, c'est Procol Harum en version, orchestre philharmonique. Attention, c'est magnifique. Son fabuleux morceau, A Winter Shade of Pale. Bien sûr, on est dans les slow des années 60. Et là, c'est un très beau live.

magnifique, hein, cette version, j'ai envie de dire, philharmonique. Hein, vous pouvez retrouver cette vidéo sur Internet, bien évidemment, de Procol Harum. Et je peux vous assurer qu'il y a du monde sur la scène. Ça, c'est assez impressionnant. Superbe. On continue comme ça. Hein, bien évidemment, si vous nous rejoignez, c'est Fit Jazz, comme tous les samedis matins, 9h30, 10h30. Et c'est sûr, on n'est plus une FM, la radio locale du Lille-Dieu, bien évidemment. Alors, on va écouter les Pink Turtles que vous avez découvert à Lille-Dieu, bien sûr, avec leur reprise des morceaux des années 80, 70 en version jazzy. Et on va écouter un morceau des Police, tout simplement. Vous savez, ce groupe américain qui avait interprété Every Breath You Take. Le morceau est très connu. Ouais, mais en version jazzy, version Pink Turtles, ça donne ça.

Les Pink Turtles, voilà, dans une version originale, hein, bien sûr, des Police avec ce morceau. Et d'ailleurs, si, puisque vous aimez, je suis sûr que vous aimez cette façon de reprendre comme ça des morceaux, des tubes des années 80, si je vous dis les Eagles, c'était Hotel California, bien sûr. Allez, version jazzy, Pink Turtles, ça donne ça.

Les Pink Turtles, comme ça, reprise de Hotel California des Eagles, c'est très original, je trouve que c'est très sympa. Ça change un petit peu la perception de la musique en soi. Si vous nous rejoignez, c'est Fit Jazz, bien sûr, tous les samedis matins, et 9h30 sur Neptune FM. Vous avez même le droit de l'écouter sur internet, www.neptunefm.com. Je sais que vous êtes nombreux à écouter. Ouais. Si vous croyez que je ne sais rien, eh bien j'en sais des choses. Alors Nicole et Enzo, eh oui, Nicole et Enzo, on les connaît, ils aiment bien les chansons populaires des années 30, 40, et aussi quelques chants marins de temps en temps. Allez, les filles du bord de mer, et c'est enregistré à l'escadrille, on écoute.

et Nicole et Enzo, on ne s'en lasse pas, hein, bien sûr, c'est tranquille, c'est sympa, ils sont adorables. On continue avec un petit peu d'accordéon, et si je vous disais un tango, eh oui, avec le tango argentin, bien sûr, vu par Luis Richards Galliano. On écoute Azul et Tango.

Alors, je ne sais pas si vous êtes comme moi, mais le tango argentin, pour moi, reste quand même une de ces danses des plus sensuelles et des plus magnifiques, lorsqu'elles sont magnifiquement interprétées et dansées. On continue comme ça. On va aller toucher un peu le jazz manouche. Eh oui, enfin, on va le toucher un petit peu grâce à San Severino. Eh oui, on va l'écouter dans Maigrir. On l'écoute.

sans Severino, c'est original, je trouve. Sacré bonhomme. On continue comme ça avec un duo qu'on aime bien, nous, à Essayer Dieu, c'est Pierrot et David, qui forment le groupe Les Vaguement la Jungle. On va l'écouter dans Match d'impro. On les écoute.

Vaguement la jungle, voilà, à retrouver bien sûr Annie Dieu, dès qu'on les verra, bien sûr, on les saluera, hein, et quel swing à deux, tout, ils font ça tout simple, il n'y a pas de boîte à rythme, il n'y a rien du tout, il y a juste la guitare et le violon, il n'y a pas de chant, c'est superbe. On continue comme ça, on va écouter du jazz manouche toujours, avec le Galaxy Quartet, bien sûr, qui vont nous interpréter l'impatience.

le Galassine Quartet que je vous propose d'écouter pour finir ce feed jazz avec Voleur de pommes. Tout aussi original comme titre.

bien la Swing Quartet, bien sûr. J'en profite un petit peu dans ce Fit Jazz pour vous remercier encore très très fort de votre fidélité. Vous écoutez depuis 2014 que cette émission existe, et toujours le samedi matin, 9h30, 10h30. C'est un plaisir que de partager cette passion de la musique de jazz. Un petit générique. Voilà, il est temps pour moi de vous rendre l'antenne dans ce Fit Jazz. J'espère que vous avez pu l'apprécier. Vous le retrouverez dans la rubrique Replay SFL, le www.neptunefm.com, dans la boîte à pupus dès la semaine prochaine. En attendant, nous, on se retrouve samedi prochain pour un nouveau Fit Jazz. Prenez bien soin de vous tous, de tous ceux que vous aimez. À bientôt, santé couvert, bye bye.

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0: 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Il est 11h. 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
1: Oui, Moussaillon, embarquez à bord du Widagali. Votre capitaine Pascal vous attend pour naviguer en musique dans toutes les mers du monde. L'accordéon est prêt?
2: Oui, capitaine.
1: La guitare est accordée?
2: Oui, je suis prêt.
1: Alors chantez, matelots, et larguez les amarres.

Eh bien, bien le bonjour les amis, le capitaine Pascal et son équipage de pirates sanguinaires vous invitent à bord du Ouidagali. Pour un voyage bien sûr, plein d'aventures. Alors aujourd'hui, du rock pirate avec la gouaille des bons pirates. La chanson romantique, envoûtante. Du rock poétique avec la liste noire. Notre ami Alain Barrière, Yannick Arblaz, Bob Dominato. David Gosselin. Zed Sirens. Et aujourd'hui, une légende nordique. Alors, prêt à prendre les largues et les amarres? Eh bien, on y va. Et on prendra la mer avec le groupe The Silver.

Allez, petite évasion antillaise. Avec les Vénus du Matelot. Un plaisir d'être avec nous à bord.

la mer devint salée. Cette légende vient des anciens hommes du Nord qui traversèrent l'océan glacial dans leur drakkar et abordèrent en Amérique bien longtemps avant Christophe Colomb. En ces temps-là, les hommes aimaient inventer des histoires pour expliquer ce qu'ils ne comprenaient pas. Et passionnés pour la mer, comme ils l'étaient, il n'est pas étonnant qu'ils eussent remarqué ce qui rendait ces eaux différentes de celles des fleuves ou des lacs. Ce n'est pas la seule histoire qui cherche à expliquer pourquoi les océans sont salés. Il nous en est venu beaucoup d'autres, témoignant toutes de l'esprit enfantin et curieux qui existait dans tant de pays divers. Cherchant une réponse aux énigmes de la nature, les enfants d'Odin donnèrent naissance à une race d'hommes qui devinrent de puissants rois de la terre.

d'entre eux, nommé Frode, gouvernait le pays, appelé aujourd'hui le Danemark. On découvrit alors près de la capitale deux énormes meules de pierre, si lourdes qu'aucun homme ne pouvait les faire tourner. Frode envoya tous les sages du royaume pour les examiner et lui dire à quoi elles pouvaient bien servir. Après que les sages eurent bien examiné les meules et déchiffré les caractères magiques gravés dessus, ils dirent que ces meules étaient très précieuses en vérité, car elles pouvaient moudre tout ce que leur propriétaire désirerait. Le roi Frode, qui était très avide, envoya ses soldats par tout le pays pour trouver des serviteurs assez forts pour tourner les meules. Et au bout d'un très long espace de temps, les soldats ramenèrent deux servantes, si grandes et si fortes qu'elles pouvaient facilement tourner les meules. Mais personne ne devina qu'elles étaient en réalité deux filles des géants qui haïssaient la race d'Odin. Dès que Frode vit les filles des géants, avant même qu'elles se fussent reposées ou qu'elles eussent satisfait leur faim, il leur ordonna d'aller vers les meules et de lui moudre de l'or et de la prospérité. Les servantes se mirent à tourner les lourdes meules de pierre en chantant leur plainte. « Nous moudrons pour Frode de l'argent et de l'or, d'abondantes richesses et du bonheur sans fin. » Frode vint voir comment le travail marchait. Les servantes s'étaient arrêtées un peu pour se reposer. Le monarque avide ne pouvait pas supporter de voir ses esclaves s'interrompre dans leur ouvrage. Et il ordonna aux servantes, avec des paroles de colère, de reprendre leur travail et de ne s'arrêter que lorsque le coucou cesserait son chant. Et comme on était au printemps, le coucou chantait tout le jour et une partie de la nuit. Le cœur des servantes fut rempli de colère et de haine contre le roi Frode. Et en reprenant leur travail, elles commencèrent une autre complainte. Jusqu'alors, elles avaient moulu de la paix et des richesses à foison. Mais maintenant, elles ordonnèrent aux meules magiques de moudre de la misère et des guerres. Bientôt, de son palais, pendant que les lourdes pierres tournaient lentement, Frode entendit la voix d'une des servantes. Elle chantait « Je vois un feu qui vient de l'Est. La cloche s'éveille et sonne le tocsin. Une arme arrive pour brûler le palais du roi. » Et la seconde reprit « Frode ne s'assoira plus sur son trône. Il ne possédera plus de tonneau d'or, ni de meules magiques. Nous allons moudre de toutes nos forces, et les guerriers rouges viendront, et la vengeance, le sang et la ruine. » Alors le roi Frode frissonna de la tête aux pieds, car il entendit le bruit d'une nombreuse troupe de guerriers venant de la mer. Et comme il cherchait à fuir, les meules se fendirent avec une telle force que la terre en trembla. Mais à travers le bruit et le tremblement, on entendait la voix des deux servantes qui chantaient « Nous avons tourné la meule, et quoique les servantes soient lasses, voyez ce qu'elles ont moulu. » Et cette même nuit, le roi de mer tua Frode et pilla la cité. Quand il eut dévasté le pays, le roi de mer repartit en prenant sur son vaisseau les meules fendues et les deux servantes. Et il leur ordonna de moudre du sel, car il ne lui en restait plus. Elles se remirent à moudre, et vers le milieu de la nuit, se sentant fatiguées, elles demandèrent au roi s'il n'avait pas encore assez de sel. Mais il était dur de cœur, comme Frode, et leur ordonna rudement de continuer. Alors les servantes se mirent à moudre avec tant de force que le sel s'éleva jusqu'au grand mât et que le vaisseau s'enfonça. Jusqu'au fond de la mer, vaisseau, roi, servante et meule s'enfoncèrent. Et de cet endroit, tout au milieu de l'océan, se forma un tourbillon qui envoie le sel au sud et au nord, à l'est et à l'ouest, jusqu'au bout du monde.

Allez, nous partons en Irlande. Et nous enchaînerons avec Naufrage intérieur avec notre amie Alice Noir du rock poétique.

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1: Et on terminera le voyage avec Ronan de Barde. Moi, je vous dis à bientôt. Bon week-end à tous, bon appétit.
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1: Et puis bonsoir à ceux qui m'écoutent sur Radio Trad, Grand Est en rediffusion et au Québec.

0: 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Il est midi. 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
2: Bonjour et bienvenue, 10h TU midi, ici à Paris, le journal sur RFI.
3: Gilles Moreau.
2: Dans l'actualité, situation confuse actuellement à Niamey, capitale du Niger. Des échanges de tirs sont toujours en cours. Ils ont éclaté dans plusieurs quartiers, notamment celui de l'aéroport et près de la présidence nigérienne, où la garde aurait repoussé des mutins. Près de 600 morts et près de 3000 disparus. Dernier bilan de la catastrophe à la frontière entre le Népal et le Tibet. Les sauveteurs poursuivent leur travail dans des conditions extrêmement difficiles. La reconstruction pourrait coûter des milliards de dollars. Bilan très lourd aussi. En Ukraine, une frappe russe dans la nuit a fait au moins 27 morts dans un entrepôt près de la capitale Kiev. Au Niger, situation donc toujours confuse à Niamey, la capitale. Des échanges de tirs et de fortes détonations ont retenti toute la nuit dans la capitale. L'origine et l'objectif des affrontements restent pour le moment inconnus. Guillaume Thibault, les militaires au pouvoir indiquent que les forces de défense et de sécurité sont mobilisées, notamment dans les quartiers de l'aéroport et de la présidence.
4: Des témoins indiquent ce midi que les accès vers le quartier administratif où se trouve le palais présidentiel et l'ORTN, la télévision radio nationale, sont bloqués par les militaires. Selon nos informations, des échanges de tirs, de fortes détonations ont été entendus dès 1h du matin, heure locale, au niveau de l'aéroport où se trouve la stratégique base 101. Base déjà attaquée à 2 reprises cette année par des combattants djihadistes. Différence, la nuit dernière, des affrontements se sont ensuite donc déroulés au niveau du palais présidentiel, protégé par la garde présidentielle. Une source sécuritaire, jointe par RFI, évoque une tentative de déstabilisation menée, je cite, par des insurgés issus des rangs de l'armée. Tôt ce matin, sur les réseaux sociaux, les militaires au pouvoir ont diffusé ce court message. Face aux événements en cours, gardons notre calme. Nos forces de défense et de sécurité sont mobilisées pour la défense de la patrie. Un temps coupé, le signal de la télévision nationale a été rétabli. À l'aéroport, les dégâts importants empêchent pour le moment aux avions d'atterrir et de décoller.
2: Guillaume Thibault, merci pour ces précisions. La situation à Niamey, au Niger, bien sûr, où on y revient dans nos prochaines éditions, notamment Afrique Midi. D'heure en heure, le bilan de la catastrophe à la frontière sino-népalaise continue de s'aggraver. Actuellement, plus de 600 morts et près de 3000 disparus, dont 4 Français. Les sauveteurs poursuivent leur travail dans des conditions extrêmement difficiles, dans des endroits reculés, presque inaccessibles. Les crues soudaines et les glissements de terrain ont tout emporté et tout recouvert comme un tsunami debout. Les sauveteurs népalais essaient toujours d'accéder à un chantier de construction d'un barrage, là où une centaine de personnes sont retenues prisonnières depuis 3 jours. Parmi les personnes dont on est sans nouvelles, il y a des centaines de touristes et de pèlerins étrangers. Le Népal attire en effet de très nombreux passionnés d'alpinisme venus découvrir les sommets de l'Himalaya. Pour le petit pays himalayen, le tourisme représente d'ailleurs une manne économique non négligeable. Jeanne Bartoli.
5: En 2024, le secteur touristique népalais pesait plus de 6% du PIB. Selon la Banque mondiale, il représente pas moins de 15% des emplois, un secteur essentiel, tout particulièrement dans les régions les plus isolées et les plus pauvres, où se concentrent 80% des emplois liés au tourisme. Ces dernières années, le pays accueille en moyenne plus d'un million de touristes étrangers par an, des passionnés de trekking et d'alpinisme venant découvrir les sommets de l'Himalaya. Mais le Népal est également une destination de pèlerinage à la fois bouddhiste et hindou. Le pays attire de très nombreux touristes indiens et chinois. Le village de Lumbini est ainsi l'un des 4 grands lieux de pèlerinage du bouddhisme mondial. Le tourisme, un secteur crucial mais déjà mis à mal à plusieurs reprises ces dernières années. En 2015, le tremblement de terre meurtrier qui avait frappé le pays avait durement touché les infrastructures touristiques. 5 ans plus tard, la crise du Covid avait conduit à l'effondrement du nombre d'entrées de touristes. Le secteur avait alors mis des années à trouver des niveaux de fréquentation d'avant Covid.
2: Sur les 4 Français portés disparus, au moins 3 effectuaient un pèlerinage. Enfin, cette estimation d'un ministre népalais, la reconstruction pourrait coûter des milliards de dollars. Également dans l'actualité, un accord pétrolier qualifié d'historique par Washington et Caracas. Il doit permettre aux États-Unis de prendre le contrôle de 20% des réserves vénézuéliennes, l'équivalent de 65 milliards de barils de pétrole, via un partenariat avec des entreprises privées. Donald Trump a donné peu de détails sur cet accord, pas encore signé et qui n'évite pas un certain flou. Côté vénézuélien, la présidente par intérim, Delcy Rodriguez, compte sur cet accord pour stimuler l'économie et ainsi que les recettes du gouvernement. Direction maintenant l'Équateur, où l'ancien président Moreno a été condamné à 5 ans de prison pour corruption. C'était en marge de la construction de la principale centrale hydroélectrique du pays. C'est moins que les 6 ans et demi qu'avait réclamé le parquet. Président de 2017 à 2021, Lénine Moreno a touché des pots de vin d'un réseau dirigé par l'un de ses amis. Les précisions sur place d'Éric Sanson.
1: Le réseau de corruption est accusé par le parquet d'avoir opéré entre 2009 et 2018 par le biais de compagnies et de 20 personnes ayant servi d'intermédiaire pour distribuer les pots de vin payés par Sinohydro, l'entreprise chinoise ayant construit la centrale de Coca-Cola Sinclair. Au total, 76 millions de dollars de pots de vin auraient été versés, 4% du coût total de la centrale, selon le parquet. Deux fois vice-président du pays entre 2007 et 2013, Moreno a utilisé sa position pour favoriser le réseau de Conto Patiño, un homme d'affaires faisant partie du cercle de ses amis proches. Selon le tribunal, Sinohydro a transféré les pots de vin à des compagnies liées à Conto Patiño, certaines basées au Panama. Depuis ce pays considéré comme un paradis fiscal, l'argent était distribué via transfert et paiement par chèque, notamment à des membres de la famille de l'ex-président Moreno, mais aussi à des fonctionnaires qui, à l'époque, travaillaient sur le dossier de Coca-Cola Sinclair. Lénine Moreno a aussitôt condamné la décision judiciaire et renvoyé la faute sur Jorge Glas, son successeur à la vice-présidence, actuellement emprisonné en Équateur pour corruption. Eric Sanson, Quito, RFI.
2: Au moins 27 morts dans une frappe russe en Ukraine dans la nuit. Une frappe qui, de source ukrainienne, a touché un entrepôt près de Kiev. Pour ou contre la reprise des négociations d'adhésion avec l'Union européenne, c'est la question soumise à référendum aujourd'hui en Islande. Environ 270 000 électeurs sont concernés. Le résultat s'annonce très serré, les deux camps étant coude à coude dans les sondages. L'Islande avait déjà présenté sa candidature à l'Europe en 2009, mais les discussions avaient été gelées en 2013 avec l'arrivée au pouvoir d'un gouvernement eurosceptique. L'actualité politique en France, elle est dominée par l'université d'été du Parti Socialiste ce week-end à Blois, dans le centre du pays. À 8 jours du premier tour de la présidentielle, le chef du parti, Olivier Faure, prononce aujourd'hui un discours très attendu. Il devrait préparer le terrain à sa propre candidature, outre celle de Raphaël Glucksmann, et alors que François Hollande maintient le suspense. Les Norvégiens pleurent leur monarque. Hier soir, des milliers de personnes se sont recueillis à Oslo après la mort du roi Harald V à l'âge de 89 ans. Le doyen des souverains en Europe était une figure rassembleuse. Son fils de 53 ans lui succède sous le nom Harald VIII. Une période de deuil national ira jusqu'aux funérailles dont la date n'est pas encore connue. Ce décès survient alors que la famille royale norvégienne a été éclaboussée par plusieurs scandales ces derniers mois, en lien notamment avec le criminel sexuel Jeffrey Epstein. Après 2 semaines d'âpres négociations, la COP17 contre la désertification est maintenant terminée. Les tensions géopolitiques du moment auront rythmé les discussions à Oulan-Bator, en Mongolie. C'est si vrai que le simple fait que cette COP existera encore dans 2 ans est un succès en soi. Sur place pour RFI, Étienne Cholez.
6: Coup de marteau et applaudissements pour clôturer les débats. Les négociateurs confient hors micro avoir sauvé la COP. Et c'est bien là l'essentiel. De nombreux groupes de travail et comités sont prolongés, tout comme le budget, ce qui a failli ne pas être le cas à cause des États-Unis, notamment. Yasmina Fouad, la secrétaire exécutive de la COP désertification.
7: In every COP. Dans chaque COP, dans chaque accord environnemental multilatéral, vous ne pouvez pas dire que c'est facile. Et plus les années passent, plus c'est compliqué. Mais ce que j'ai vu ici, ce sont des pays qui essaient de construire ensemble, de trouver des compromis. Et non de détruire.
6: Vision très optimiste de Yasmina Fouad. Un texte sur la sécheresse a bien été validé, mais sans aucun mécanisme contraignant, comme réclamé depuis des années par les pays africains. Colère de Patrice Burger, le président du CARI, une association de lutte contre la désertification.
8: Les dégâts collatéraux, c'est effectivement que cette convention risque d'être extrêmement affaiblie et de nourrir la polémique sur la potentielle inutilité des deux autres convention, c'est vraiment une honte.
6: Les deux autres COP auront lieu cette année, celle sur la biodiversité en octobre en Arménie et celle sur le climat en novembre en Turquie. Étienne Cholez, Oulan-Bator, RFI.
2: Enfin, un mot de tennis avec les derniers matchs avant le début demain de l'US Open à New York. La Française Paris est en finale du tournoi de Monterrey au Mexique. Elle jouera contre la Belge Mertens. Et chez les Français, en revanche, Benjamin Bonzi a échoué en demi-finale du tournoi de Winston-Salem aux États-Unis. En football, enfin, la deuxième journée de Ligue 1, nouveau miracle pour le Paris Saint-Germain. Mené 2-0, les doubles champions d'Europe ont encore arraché un match nul, 2-2. Voilà pour le jour.
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2: Week-end sur Neptune, votre agenda avec quelques sorties à faire sur les lieux pour ce samedi 29 août. Aujourd'hui, eh bien, ça devait être la fête de la Morgate. Hein. Malheureusement, en raison de la météo, la fête de la Morgate a été repoussée à samedi prochain. Voilà, pour en profiter, toujours au port de la Meule. Du sport sinon pour ce week-end avec l'équipe M15 masculine d'Oya Volleyball qui fait sa rentrée avec un grand tournoi de préparation. Nos jeunes îlés auront le plaisir d'accueillir leurs amis de La Roche-sur-Yon qui sont les champions régionaux en titre, de Laval également, les vice-champions régionaux, et puis également Sainte-Florence et Rennes. N'hésitez pas à venir les encourager ou tout simplement profiter du spectacle et de tous les matchs. Aujourd'hui donc de 11h15 à 12h15 et de 14h à 18h, et puis demain dimanche de 10h à 12h30. Tout ça c'est au complexe sportif de Lille-Dieu. La librairie Café à Contre-Courant reçoit aujourd'hui et demain Louis Brigand, professeur émérite de géographie, spécialiste des îles. Vous pourrez échanger avec lui. Deux possibilités pour cela aujourd'hui, de 18h45 à 20h pour un échange table ronde. Et puis demain, dimanche, il sera présent entre 11h30 et 12h30 pour des échanges en face à face et puis des dédicaces de l'ouvrage collectif intitulé Îles sur lequel il a travaillé. Ces deux rendez-vous se déroulent dans les locaux de la librairie à Contre-Courant aux 4 rues du Général de Gaulle. De la musique maintenant avec un concert ce soir au bar de l'Escadrille de 18h30 à 20h30 et de 22h30 à 1h30. Ce sera le groupe Last Time, un groupe de l'Île-Dieu qui fait du pop rock à découvrir. Puis de la musique également ce soir avec un grand bal de fin de saison au casino avec l'association Musique Aïeux. C'est à partir de 22h au casino, animé par Philz Music, hein, voilà, qui vous fera danser des années 80 à nos jours pour fêter la fin de saison, fêter la fin de l'été, la fin des vacances, voilà ce que vous voulez. Allez-y, c'est gratuit toute la soirée à partir de 22h. Il y a un bar qui sera ouvert d'ailleurs toute la soirée au casino de l'Île-Dieu. Du cinéma maintenant pour ce samedi avec à 18h au ciné il est La fille dans les nuages, un film d'animation et d'aventure pour toute la famille. C'est l'histoire de Providence, elle a 11 ans, et de son petit cochon d'Inde qui s'appelle Airbag. Elle hérite de ses parents d'une plume magique qui rend réel tout ce qu'on écrit avec. Ils vont pouvoir comme ça voler, faire plein de choses et partir pour un incroyable voyage pour sauver le monde d'une malédiction, à découvrir à 18h. À 21h ce soir, ce sera Un grand raccourci, toujours au ciné il est, une comédie dramatique. C'est le premier long métrage d'Armand Fex et Clément Devilliers qui se déroule en Bretagne centre, dans un petit village reculé. On retrouve quatre jeunes qui cherchent à construire leur avenir dans ce territoire rural. Deux cousins tout d'abord qui veulent se lancer dans la dératisation. Pour ça, ils vont lâcher des rats chez leurs clients potentiels. Et puis deux copines qui vont se lancer toutes les deux dans un concours de Miss en essayant de contourner un peu les règles. C'est à retrouver ce soir à 21h. Et puis demain dimanche au cinéma, il y aura Les Gendarmes à 18h, une comédie française, et Fjord en VO à 21h. Voilà vos sorties à faire sur l'île Dieu.
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1: Bon week-end sur Neptune, votre agenda avec quelques sorties à faire sur les lieux pour ce samedi 29 août. Aujourd'hui, eh bien, ça devait être la fête de la Morgate. Hein. Malheureusement, en raison de la météo, la fête de la Morgate a été repoussée à samedi prochain. Voilà, pour en profiter, toujours au port de la Meule. Du sport sinon pour ce week-end avec l'équipe M15 masculine d'Oya Volleyball qui fait sa rentrée avec un grand tournoi de préparation. Nos jeunes îlets auront le plaisir d'accueillir leurs amis de La Roche-sur-Yon qui sont les champions régionaux en titre, de Laval également, les vice-champions régionaux, et puis également Sainte-Florence et Rennes. N'hésitez pas à venir les encourager ou tout simplement profiter du spectacle et de tous les matchs. Aujourd'hui donc de 11h15 à 12h15 et de 14h à 18h, et puis demain dimanche de 10h à 12h30. Tout ça c'est au complexe sportif de l'Île-Dieu. La librairie Café à Contre-Courant reçoit aujourd'hui et demain Louis Brigand, professeur émérite de géographie, spécialiste des îles. Vous pourrez échanger avec lui. Deux possibilités pour cela aujourd'hui, de 18h45 à 20h pour un échange table ronde. Et puis demain, dimanche, il sera présent entre 11h30 et 12h30 pour des échanges en face à face et puis des dédicaces de l'ouvrage collectif intitulé Îles, sur lequel il a travaillé. Ces deux rendez-vous se déroulent dans les locaux de la librairie à Contre-Courant, aux 4 rues du Général de Gaulle. De la musique maintenant avec un concert ce soir au bar de l'Escadrille de 18h30 à 20h30 et de 22h30 à 1h30. Ce sera le groupe Last Time, un groupe de l'Île-Dieu qui fait du pop rock à découvrir. Puis de la musique également ce soir avec un grand bal de fin de saison au casino avec l'association Musique Aïeux. C'est à partir de 22h au casino, animé par Philz Music, hein, voilà, qui vous fera danser des années 80 à nos jours pour fêter la fin de saison, fêter la fin de l'été, la fin des vacances, voilà ce que vous voulez. Allez-y, c'est gratuit toute la soirée à partir de 22h. Il y a un bar qui sera ouvert d'ailleurs toute la soirée au casino de l'Île-Dieu. Du cinéma maintenant pour ce samedi avec à 18h au ciné il est La fille dans les nuages, un film d'animation et d'aventure pour toute la famille. C'est l'histoire de Providence, elle a 11 ans, et de son petit cochon d'Inde qui s'appelle Airbag. Elle hérite de ses parents d'une plume magique qui rend réel tout ce qu'on écrit avec. Ils vont pouvoir comme ça voler, faire plein de choses et partir pour un incroyable voyage pour sauver le monde d'une malédiction, à découvrir à 18h. À 21h ce soir, ce sera Un grand raccourci, toujours au ciné il est, une comédie dramatique. C'est le premier long métrage d'Armand Fex et Clément Devilliers qui se déroule en Bretagne centre, dans un petit village reculé. On retrouve 4 jeunes qui cherchent à construire leur avenir dans ce territoire rural. 2 cousins tout d'abord qui veulent se lancer dans la dératisation, pour ça ils vont lâcher des rats chez leurs clients potentiels, et puis 2 copines qui vont se lancer toutes les deux dans un concours de Miss en essayant de contourner un peu les règles. C'est à retrouver ce soir à 21h. Et puis demain dimanche au cinéma, il y aura Les gens d'armes à 18h, une comédie française. Et

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3: Antoine Galen.
2: Nous sommes ensemble pour une demi-heure d'information. À la une, les bureaux de vote sont ouverts depuis 3 heures en Islande. Un référendum sur une potentielle reprise des négociations d'adhésion à l'Union européenne. 13 ans après la suspension du processus, les sondages donnent les deux camps au coude à coude. Nous en parlerons après le journal avec Mikko Mered, chercheur à l'Université du Québec à Trois-Rivières. Les heures passent et le bilan s'alourdit. Au moins 630 morts après la crue entre le Népal et la Chine. Les secouristes fouillent chaque recoin pour retrouver les plus de 3000 disparus. La situation dans les hôpitaux de Katmandou est très délicate. Dans ce journal également, Israël poursuit ses frappes dans la bande de Gaza. 6 Palestiniens ont été tués en 2 jours. Le haut représentant du Conseil de la paix pour Gaza appelle la communauté internationale à agir. Et puis c'est un joyau naturel des États-Unis. Le parc national de Yosemite est menacé. L'administration Trump étudie la possibilité d'en céder une partie à un promoteur immobilier. Les défenseurs de l'environnement sont furieux, vous l'entendrez.
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2: Mais d'abord, situation incertaine et inédite à Niamey au Niger après une nuit d'affrontements autour de points stratégiques, notamment au niveau de la présidence et de l'aéroport. Dans un communiqué, la junte a évoqué en fin de matinée un mouvement d'humeur de soldats en rupture avec leur hiérarchie. Au même moment, les présumés mutins retranchés au niveau de la base 100 de l'aéroport ont diffusé sur les réseaux sociaux un enregistrement audio anonyme dans lequel ils indiquent notamment que les institutions sont dissoutes. Les militaires au pouvoir qui indiquent reprendre progressivement les sites visés appellent la population à vaquer librement à ses occupations. Plus de détails dans une demi-heure dans Afrique Midi présenté par Nicolas Brousse. Faut-il reprendre les négociations d'adhésion à l'Union européenne? Voici la question à laquelle doivent répondre les électeurs islandais. Un référendum qui s'annonce très serré 13 ans après la suspension du processus. Les sondages donnent les deux camps au coude à coude. Les bureaux de vote sont ouverts depuis 3 heures. Et à Reykjavik, depuis l'ouverture ce matin, le flux est continu. Sofia Katsenkova, on vous retrouve dans les locaux de la mairie de la capitale. Quels enjeux dominent pour les Islandais au moment de glisser le bulletin dans l'urne?
4: Écoutez, depuis ce matin, les électeurs arrivent sans interruption. On voit des jeunes, des familles, des personnes âgées. Un flux régulier, même si près d'un électeur sur 5 a déjà voté par anticipation. Ici, dans la capitale, bastion du oui, beaucoup me disent qu'ils sont favorables à la reprise des négociations avec Bruxelles. La raison principale, le coût de la vie qui revient beaucoup. En Islande, l'inflation dépasse les 5%, c'est le double de la zone euro, et les taux d'intérêt sont très hauts, à peu près à 8%. Pour certains partisans du oui, se rapprocher de Bruxelles permettrait de réduire la dépendance à la couronne islandaise, une petite monnaie volatile, et éventuellement d'envisager l'euro, avec l'espoir de prix plus stable et des taux d'intérêt moins élevés. Le non, lui, trouve davantage de soutien dans les zones rurales où la pêche, l'agriculture et la question de la souveraineté pèsent beaucoup.
2: Sofia Katsenkova en direct de Reykjavik en Islande. En Ukraine, le bilan est d'au moins 37 morts. La nuit dernière, une frappe russe a dévasté un entrepôt près de Kiev. Les vidéos diffusées en ligne montrent une énorme explosion suivie de plusieurs détonations. Le bilan dépasse les 630 morts après la crue entre le Népal et la Chine. Les secouristes fouillent chaque recoin pour retrouver les plus de 3000 disparus. Une catastrophe qui va coûter plus de 4 milliards de dollars au nouveau gouvernement népalais. Une centaine de blessés sont hospitalisés à Katmandou. Emmanuel Derville, vous êtes notre envoyé spécial sur place. Quelle est la situation dans les hôpitaux de la capitale ?
5: Alors, aux urgences de l'hôpital universitaire, une médecin nous a expliqué que son service recevait moins de victimes. Ils en avaient 25 le premier jour, alors que samedi, seul un patient est arrivé. Pour elle, cela ne veut pas dire que le bilan va ralentir sa progression, mais que beaucoup de défunts restent piégés dans la boue et que les ambulances ont du mal à progresser dans les zones touchées. Le syndicat des chauffeurs népalais qui participent au secours nous a confirmé cette information en ajoutant que priorité était donnée à l'évacuation des blessés et des personnes âgées. Chaque jour est comme un jour sans fin ici. Hein. Les recherches commencent le matin, le nombre de morts augmente durant la journée et puis le cycle infernal recommence à l'aube. D'ailleurs, à la morgue de l'hôpital, il n'y a plus de place pour afficher les photos des corps. Il a donc fallu placarder les clichés sur des rideaux métalliques et sur une grille du quartier. Ce sont des scènes difficiles pour les familles. Elles doivent reconnaître leurs proches parmi des cadavres soit méconnaissables, soit en décomposition.
2: Emmanuel Derville depuis Katmandou au Népal. Direction le Proche-Orient où Israël poursuit ses frappes dans la bande de Gaza. 3 Palestiniens ont été tués jeudi et 3 autres vendredi. Ces attaques sont régulières malgré la signature du cessez-le-feu avec le Hamas en octobre dernier. Pendant ce temps, le plan de paix américain pour Gaza est dans l'impasse. Chaque recours à la force qui ne répond pas à une menace immédiate porte un coup au processus. Déclaration de Nikolaï Mladenov à la chaîne de télévision Al Jazeera. Le haut représentant du Conseil de paix pour Gaza appelle la communauté internationale à agir.
6: Si nous laissons Gaza perdurer dans la situation actuelle, où la moitié du territoire est sous contrôle total d'Israël et où toute la population est entassée dans une partie plus petite, Gaza disparaîtra. Elle disparaîtra pour de bon et il n'y aura pas de retour en arrière possible. Si la communauté internationale ne se concentre pas sur la situation à Gaza, où vivent 2 millions de Palestiniens dans des conditions épouvantables, et ce même avant le 7 octobre, qui ont été victimes de multiples guerres, de restrictions et de bouclages, nous ne pourrons pas retrouver le chemin d'une solution crédible à la question israélo-palestinienne. Non seulement nous laissons 2 millions de Palestiniens vivre dans des conditions épouvantables à Gaza, ce qui constitue une tragédie humanitaire, mais nous semons également les germes d'une prochaine crise sécuritaire et militaire qui ne manquera pas de surgir.
2: Le haut représentant du Conseil de paix pour Gaza, Nikolaï Mladenov. 8 mois après le kidnapping de Nicolas Maduro, Caracas et Washington annoncent un accord pétrolier historique. Les États-Unis vont prendre majoritairement le contrôle de 65 milliards de barils de pétrole. Selon Donald Trump, cet accord permettrait de doubler les réserves de pétrole américaines. La présidente vénézuélienne par intérim, Delcy Rodriguez, a remercié le président américain pour cet investissement de plus de 100 milliards de dollars pour le pays. Aux États-Unis, une polémique a éclaté. Cela concerne le parc national de Yosemite en Californie. Il est connu dans le monde entier pour ses lacs, ses cascades et ses séquoias. Mais depuis un an, l'administration Trump étudie secrètement la possibilité de céder une petite partie de ce joyau naturel à un promoteur immobilier privé. Le département de l'Intérieur a déclaré qu'aucune décision n'a encore été prise. Mais Stéphanie Schuller, les défenseurs de l'environnement sont vent debout.
7: C'est une attaque contre le peuple américain à qui appartient ce parc, s'est exclamé Mark Rose de l'Association de conservation des parcs nationaux. Yosemite doit être protégé contre tout nouveau projet d'aménagement, a aussi souligné le sénateur démocrate de Californie, Adam Schiff. C'est le site d'information américain Notus qui a révélé l'affaire ce vendredi. L'administration Trump envisage de céder une bande de terre de 400 mètres à une entreprise qui appartient à Kings Barn Realty Capital. Il y a 2 ans, ce promoteur immobilier avait acheté 35 hectares en lisière de Yosemite. Maintenant, il souhaite offrir aux futurs habitants un accès privilégié à cette merveille naturelle et pour cela, il veut construire une route privée qui relierait la parcelle à l'un des axes principaux qui traverse le parc. Les registres électoraux montrent que le PDG de Kings Barn est bien connu de l'administration Trump. Jeff Pori est un donateur régulier du Parti républicain et a versé de l'argent à la campagne de Donald Trump en 2024.
2: En France, les prétendants à la primaire du PS se multiplient à 2 mois de l'échéance. Philippe Brun, Jérôme Guedj, Ségolène Royal et Raphaël Glucksmann se sont déclarés candidats. C'est aussi le cas de Karim Bouamrane qui, lui, tente de se présenter en dehors de la primaire. Olivier Faure pourrait aussi se déclarer, tout comme François Hollande, Charlotte Turien-Thomas. Cette multitude de candidatures inquiète les militants du PS.
8: Dans les allées du rendez-vous de rentrée des socialistes, la question divise. Pour certains militants, la primaire devrait être encore plus large, avec des candidatures venant de toute la gauche. Isabelle, militante PS.
9: On attire, et tant mieux, parce qu'il y aura vraiment besoin de toutes les forces de gauche pour essayer de faire quelque chose à cette présidentielle. Ça montre qu'effectivement, il y a un enjeu autour de cette primaire. Après, je pense que c'est une bonne chose s'il y a d'autres candidats que ceux qui nous sont proposés aujourd'hui qui se présentent, parce qu'aujourd'hui, le champ politique qui est couvert par les candidatures annoncées n'est pas suffisant, à mon sens.
8: Mais pour d'autres, cet éclatement des forces commence à inquiéter, car derrière la diversité des profils, certains...
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2: Bonjour à tous et bienvenue dans cette nouvelle chronique culture de la Pokitech. Aujourd'hui, je vais vous parler du roman « Tout ce que tu vas vivre ». Donc, c'est un roman contemporain pour un lectorat adulte qui a été écrit par l'auteure française Lorraine Fouché. Il est paru le 7 mars 2019 aux éditions Héloïse d'Ormesson avec 322 pages et il existe également une version numérique de ce titre ainsi qu'une version audio de 327 minutes lue par David Macaluso et Valérie Marchand et proposée par les éditions Lizzy. Donc le résumé de ce roman, le cœur du père de Dom cesse de battre dans les bras d'une femme qui s'éclipse après avoir ouvert au secours. Orphelin à 15 ans, Dom tente de recoller les morceaux et se lance sur la piste de cette mystérieuse amoureuse. Mais un nouveau coup de tonnerre éclate lorsqu'il reçoit les condoléances d'un inconnu qui aurait rencontré ses parents en Argentine juste avant la naissance de leur fille. Seulement voilà, Dom est fils unique. Cette révélation fracassante en entraîne d'autres qui le conduisent à quitter son île de Groix pour aller doubler le Cap Horn au pays des glaciers bleus à la recherche de la vérité. Donc concernant maintenant mon avis, eh bien c'est le troisième roman que je découvre de cette auteure et j'y ai retrouvé tout ce que j'avais apprécié dans les deux autres, même si ça ne sera pas mon roman préféré. On plonge rapidement dans le bain avec la mort soudaine du père de Dom, encore adolescent, et on va suivre au fil des pages son avancée à travers le deuil grâce à un voyage initiatique qui l'amènera tout d'abord sur l'île de Groix, puis jusqu'en Patagonie. C'était vraiment poignant et touchant, très juste et humain. J'ai aussi beaucoup aimé que ce roman soit présenté sous forme de roman choral, avec le point de vue de Dom, mais aussi celui de l'amoureuse secrète de son père, dont on apprend finalement l'identité après plusieurs chapitres. Et c'était d'ailleurs amusant d'essayer de trouver qui ça pouvait bien être. Donc c'est une fresque familiale, avec plein de secrets que l'adolescent va découvrir et démêler, jusqu'à finalement apprendre toute la vérité. Et alors que je pensais que ce voyage initiatique se concentrerait sur la reconstruction de Dom, j'ai été agréablement surprise de voir que tous les personnages qui gravitaient autour de lui allaient eux aussi pouvoir se donner une autre chance d'aller de l'avant. J'accorde donc la note de 3,5 sur 5 à ce roman. Voilà, donc je rappelle que le roman « Tout ce que tu vas vivre » qui a été écrit par l'auteur française Lorraine Fouché est à retrouver aux éditions Héloïse d'Ormesson. C'est tout pour la chronique d'aujourd'hui, j'espère qu'elle vous aura plu. Je vous donne rendez-vous dès demain pour une nouvelle émission de la Pokitech. Sur ce, bye bye!
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Il est 15h. 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

0: 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Il est 16h.
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Il est 17h. 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

0: 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Il est 18h. 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
2: RFI, bonjour, 16h en temps universel, 17h à Niamey, bonsoir, 18h ici à Paris.
3: Nicolas Brousse.
2: Au Niger, le régime militaire affirme avoir repris le contrôle de la situation après une nuit rythmée par des échanges de tirs nourris, notamment aux abords de l'aéroport puis du palais présidentiel. Le ministre nigérien de la Défense parle d'un mouvement d'humeur d'un groupe de soldats. Au Népal, les secouristes sont à pied d'œuvre pour tenter de localiser encore 3000 disparus et évacuer les rescapés. Deux jours après la crue dévastatrice et meurtrière, et même pour ceux qui s'en sont sortis, le traumatisme reste vif, nous dira une députée népalaise. À Gaza, la pratique de la médecine est devenue une mission quasi impossible. Un documentaire est actuellement projeté aux États-Unis avec les témoignages de médecins américains qui veulent sensibiliser leurs compatriotes sur leurs conditions de travail à Gaza. Et puis une respiration musicale avant le concert de Daniel Warraud que RFI vous offre ce soir à partir de 22h10, heure de Paris, plongé au sein du festival Rock en Seine, tout près de la capitale. C'est l'un des plus importants de l'été en France. Situation incertaine, confuse à Niamey après une nuit d'affrontements autour de points stratégiques, notamment la présidence et l'aéroport. Dans un communiqué, la junte a évoqué à la mi-journée un mouvement d'humeur de soldats en rupture avec leur hiérarchie. Les militaires au pouvoir indiquent reprendre progressivement les sites visés et appellent la population à vaquer librement à ses occupations. Mais au même moment, les présumés mutins retranchés au niveau de la base 101 à l'aéroport ont diffusé sur les réseaux sociaux un enregistrement audio non signé, dans lequel ils indiquent notamment que les institutions sont dissoutes. De fait, le calme est bel et bien revenu dans la capitale nigérienne après une nuit d'affrontement que nous raconte cet habitant.
4: Le calme est revenu depuis ce matin. C'était une nuit terrible, nous n'avons pas dormi à cause des tirs nourris de 1h20 jusqu'à 5h du matin. Nous n'avons pas fermé nos yeux. Auparavant, ça a commencé avec les petites armes et après on entend boum, boum, boum. On avait la peur dans le cœur parce que on se disait que si c'est vrai, c'est une attaque comme ça là, avec des armes lourdes là, elles peuvent nous attendre. Vous voyez, non, c'était violent vraiment. Nous nous disons que c'est certainement des terroristes ou des bandits armés. Après, on a vu le communiqué officiel qui disait que c'est entre les militaires.
2: Des propos recueillis par Guillaume Thibault avec qui nous ferons le point sur la situation dans le prochain journal. En attendant, cette situation au Niger se suit quand vous le voulez sur RFI.fr. Au Zimbabwe, accident de la route très meurtrier hier soir dans le centre du pays. Un minibus transportant des fidèles qui se rendaient à une conférence est entré en collision avec un camion qui tentait un dépassement visiblement hasardeux. 27 morts et 7 blessés, bilan donné par la police du Zimbabwe ce samedi. Afrique Soir, première édition à 18h30, temps universel. Deux jours après la crue qui a dévasté le Népal et le Tibet, les secouristes s'activent toujours pour tenter de retrouver des survivants. Opérations de secours qui sont rendues complexes, notamment par le relief montagneux, alors que 2500 à 3000 personnes sont encore portées disparues. Si les autorités déplorent près de 700 morts et des centaines de blessés, la Croix-Rouge estime que ce sont plus de 90 000 personnes qui sont affectées d'une manière ou d'une autre par la catastrophe dans la région. Les survivants sont sous le choc, explique la députée à la Chambre des représentants du Népal, Khushbu Oli.
5: L'ampleur du traumatisme que toutes ces personnes ont subi est vraiment difficile à décrire. Les familles veulent désespérément savoir où se trouvent leurs proches disparus. Elles veulent qu'on vienne à leur secours, mais aussi que l'on récupère avec dignité les corps de ceux qui n'ont peut-être pas survécu. De nombreux survivants n'ont plus rien. Leurs maisons ont disparu, leurs commerces ont été détruits, leurs terres agricoles emportées et leurs moyens de subsistance complètement anéantis. Ils n'ont plus que les vêtements qu'ils portaient quand la catastrophe a eu lieu. Et puis, des enfants ont perdu leurs parents, leur maison, leur école. Des hôpitaux et des commissariats ont aussi été dévastés. Les forces de sécurité gouvernementale, la société civile et les jeunes font tout pour fournir des abris temporaires, de la nourriture et de l'aide aux sinistrés.
2: Des propos recueillis par Sarah Krakowicz. L'accord est qualifié d'historique. Il est conclu entre les États-Unis et le Venezuela pour pour développer 17 champs pétroliers stratégiques avec à terme la production de 65 milliards de barils de pétrole sous investissement et contrôle des États-Unis qui vont ainsi doubler leurs réserves selon Donald Trump. Mais Delcy Rodriguez, son homologue vénézuélienne intérimaire, assure que le pays retirera plus de 200 milliards de dollars de recettes fiscales de cet investissement qui générera des milliers d'emplois bien rémunérés comme elle prend soin de le préciser. Nouvelle tension dans le village de Kousra en Cisjordanie occupée. Des dizaines de colons israéliens sont venus encercler une maison avant de jeter des pierres sur ses occupants palestiniens ce samedi. Les forces de l'ordre israéliennes assurent être intervenues et la police a ouvert une enquête sur ceux qu'elle qualifie d'émeutiers. À propos de Gaza, depuis quelques jours dans les salles de cinéma aux États-Unis, le public peut découvrir la situation des hôpitaux du territoire, du moins ceux qu'il en reste. Le documentaire American Doctor, signé Po Chiteng, est une plongée dans le quotidien de trois médecins américain plongé dans l'enfer de l'enclave palestinienne avec des opérations israéliennes malgré le cessez-le-feu et en faisant face à des pénuries de matériel médical dues au blocus toujours en vigueur. Si ces médecins américains ont pu rentrer chez eux aux États-Unis, ils n'oublient pas leurs confrères palestiniens restés à Gaza. Le correspondant d'RFI dans le territoire, Rami Al-Megari, est allé à la rencontre de l'un d'entre eux, récit d'Abla Jounaïdi.
1: En près de 3 ans de guerre à Gaza, le docteur Ihab Al-Ramlaoui a assisté à l'effondrement du système de santé. 2000 établissements détruits entièrement ou partiellement, comme l'hôpital Al-Shifa où il officie, la peur au ventre toujours.
6: Tu es au travail, l'hôpital est bombardé, tu te mets à penser à ta maison, à tes enfants, à ta propre sécurité. Et moi, comment je vais sortir d'ici? À tout moment, pendant que je travaille, je me dis, est-ce que je vais mourir comme ça?
1: Malgré le cessez-le-feu proclamé l'an dernier, les frappes israéliennes continuent dans ce territoire dévasté. L'aide peine à arriver à destination. Souvent, il faut se résigner à regarder mourir des blessés qui auraient pu être sauvés, raconte le chirurgien.
6: C'est mon éthique religieuse qui me pousse à rester aux côtés de notre peuple. À tout moment, un frère, un voisin, un ami peut être blessé et ne trouver personne pour le soigner. C'est pour ça que j'ai tenu à être toujours sur le terrain, même pendant mon exil dans le sud.
1: Et pourtant, le désespoir gagne le médecin de 50 ans formé à Moscou. Nous voulons simplement vivre en paix, mais si cette situation perdure et que j'en ai l'occasion, je m'en irai d'ici, confie le docteur Al-Ramlaoui.
2: La tension monte dans l'enclave espagnole de Ceuta, où entre 5 et 10 000 migrants se trouvent toujours après l'afflux massif de fin juillet, lorsque 72 000 d'entre eux avaient traversé illégalement la frontière en venant du Maroc. 72 000, c'est presque autant que le nombre d'habitants. Certains d'entre eux enchaînent les manifestations pour protester contre cette pression migratoire. Des violences sont éclatées ces derniers jours, heure jeudi, sur une plage où des migrants avaient installé un campement de fortune. Jets de pierres contre les forces de l'ordre de la part de migrants. 4 d'entre eux ont été interpellés ce samedi après avoir attaqué une patrouille de soldats espagnols. Un rassemblement d'ampleur est annoncé pour le 2 septembre dans toute l'Espagne en solidarité avec Ceuta. Un appel soutenu par l'extrême droite. Au Tour cycliste d'Espagne, Tadej Pogacar abandonne après une lourde chute lors de la 8e étape. Le quintuple vainqueur du Tour de France, largement en tête du classement général, a tenté de remonter sur son vélo et finalement il a dû renoncer. Il est parti dans une ambulance, visiblement touché à l'épaule gauche. De la musique, je vous l'avais promis, du rock pur et dur. C'est ce que sont venus chercher les festivaliers de rock en scène avec une très belle affiche hier soir, les Black Keys, Franz Ferdinand ou encore Nick Cave and the Bad Seeds. Le programme a emmené le public dans un tour du monde de ce genre musical. Noémie Lowellers a promené son micro dans les allées.
7: Marjorie connaît par cœur ou presque tous les tubes des Black Keys, comme beaucoup de spectateurs ce vendredi soir.
8: Ça représente le blues, ça représente un groupe que j'écoute depuis peut-être maintenant 15 ans, donc un petit peu plus ma jeunesse quand même, on peut dire.
7: Après le rock blues des Américains, place au rock nerveux des Écossais de Franz Ferdinand. Et là encore, les souvenirs de jeunesse remontent chez un public composé principalement de quadragénaires et plus.
9: C'était mes 20 ans, quoi. J'en ai 46.
8: J'ai retrouvé tous les tubes que j'ai écoutés il y a 15-20 ans.
7: Les ballades telluriques de l'Australien Nick Cave vont clôturer la soirée.
8: C'est assez émouvant en fait de le voir sur scène parce que c'est la première fois que je le vois depuis 30 ans. Ça représente
10: représente une partie de mes études il y a 30 ans, quand j'étais aux Beaux-Arts. Beaucoup de fêtes, des films aussi.
7: Ce samedi soir, changement d'ambiance avec le groupe de métal Deftones.
2: Reportage de Noémie Leweller. 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
1: Bonjour, nous sommes Lisa, Manon et Aubin, de la 6e de Notre-Dame-du-Port, et allons vous présenter la laisse de mer et les oiseaux qu'on trouve sur notre AME. Aubin, qu'est-ce la laisse de mer ?
2: Ce que laisse la mer derrière elle quand elle descend et forme une ligne en haut de la plage.
1: Manon, qu'est-ce qu'il y a dans la laisse de mer ?
3: Il y a des algues, des œufs de raie, des os de seiche, des déchets et des indices d'animaux, comme par exemple des plumes, des carapaces de crabes.
1: Aubin, qui se nourrit dans la laisse de mer ?
2: Des oiseaux migrateurs comme des tournepierres à collier, des bécassos sanderling et des grands gravelots.
3: Ces oiseaux font partie de la famille des limicoles qui se reproduisent l'été dans le Grand Nord, dans des paysages marécageux et qui, à la fin de l'été, avant que ces zones humides ne gèlent, vont commencer leur migration plus au sud, jusqu'en Afrique, en longeant le littoral. C'est pour ça qu'on peut les voir sur notre île.
1: Il y a des oiseaux sédentaires, ça veut dire nicheurs, qui restent toute l'année sur l'île, comme des goélands argentés, des étourneaux et des bergeronnettes grises. Aubin, que mange-t-il ?
2: Des puces de mer, des mouches, des petits crustacés.
1: Manon, à quoi sert la laisse de mer ?
3: Elle sert d'abord à donner à manger aux plantes au pied de la dune. C'est un compost naturel. La dune est un pare-choc naturel contre les tempêtes et la hausse du niveau de la mer. Elle sert aussi à nourrir les planctons, bébés crabes, bébés crustacés, bébés poissons et bébés algues.
2: Comme on l'a vu, elle nourrit aussi les oiseaux à marée haute.
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0: 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Il est 19h. 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
0: Sophie Pouzrat.
2: À la une de cette édition, on fera le point sur la situation à Niamey. Situation toujours incertaine après les affrontements de la nuit dernière. La junte a su reprendre progressivement le contrôle des sites visés par les soldats mutins. Le point également sur la situation dans l'Himalaya où les secours sont toujours à l'œuvre pour tenter de retrouver des survivants à la terrible coulée de boue qui a ravagé des villages entiers au Népal et en Chine. Dernier bilan provisoire, il fait état de près de 700 morts. À la une également, un accord pétrolier historique selon Donald Trump. Les États-Unis prennent le contrôle majoritaire de plus de 65 milliards de barils de pétrole vénézuélien. Mais pour l'instant, les majors pétrolières américaines restent muettes après cette annonce. Et puis le glyphosate pour lutter contre le trafic de drogue, c'est la nouvelle arme utilisée par le gouvernement colombien. L'herbicide très polluant va être utilisé pour détruire les cultures de coca. On démarre ce journal au Niger à Niamey. La situation reste incertaine et confuse. Ce samedi soir, après une nuit d'affrontements entre les militaires et des insurgés issus de l'armée, la journée a été calme. Dans un communiqué, la junte a évoqué un mouvement d'humeur de soldats en rupture avec leur hiérarchie. Les présumés mutins sont désormais retranchés au niveau de l'aéroport et la junte a indiqué reprendre progressivement le contrôle de sites visés la nuit passée. Guillaume Thibault.
3: Niamey est calme, à l'arrêt depuis ce matin, expliquent des habitants joints par RFI, qui décrivent le bouclage de la zone où se trouve la présidence et la télévision nationale. Ces lieux sont sécurisés par la garde présidentielle qui a donc tenu ses positions tout au long de la nuit. Un temps coupé, le signal de l'ORTN a été rapidement rétabli et les autorités ont fait lire un premier et pour le moment unique communiqué du ministre de la Défense. Le général Salifou Moudi a indiqué qu'un groupe de soldats en rupture avec le règlement militaire, a entrepris de séquestrer des camarades, d'effectuer des tirs sur des sites sensibles de Niamey, puis d'ajouter « La réaction des forces de défense a permis de reprendre le contrôle de ces sites. Aucun bilan officiel des affrontements jugés extrêmement violents par des habitants de la capitale n'a été donné pour le moment par la junte militaire, qui ne parle donc pas d'une tentative de déstabilisation, mais d'un mouvement d'humeur d'un groupe de soldats. »
2: Guillaume Thibault du service Afrique de RFI, merci à vous. Très léger soulagement dans l'Himalaya, 3 jours après la monumentale vague de boue qui a déferlé dans les vallées de la chaîne montagneuse. Une autre menace planait sur les secouristes chinois en route vers la zone dévastée côté tibétain. Une retenue d'eau qui pouvait céder à tout moment mais qui est maintenant presque totalement résorbée. Les opérations de secours sont donc toujours à l'œuvre côté chinois et népalais pour tenter de retrouver des survivants parmi les près de 3000 disparus. Un dernier bilan provisoire évoque près de 700 morts dans la catastrophe qui engloutit des villages. Bilan susceptible d'augmenter dans les prochains jours. Évidemment, les secours retrouvent aussi des rescapés. Plus de 4400 total, tandis qu'une centaine de blessés hospitalisés. Emmanuel Derville, vous êtes notre envoyé spécial à Katmandou. Quelle est la situation dans les hôpitaux de la capitale?
4: Alors, aux urgences de l'hôpital universitaire, une médecin nous a expliqué que son service recevait moins de victimes. Ils en avaient 25 le premier jour, alors que samedi, seul un patient est arrivé. Pour elle, cela ne veut pas dire que le bilan va ralentir sa progression, mais que beaucoup de défunts restent piégés dans la boue et que les ambulances ont du mal à progresser dans les zones touchées. Le syndicat des chauffeurs népalais qui participent au secours nous a confirmé cette information en ajoutant que priorité était donnée à l'évacuation des blessés et des personnes âgées. Chaque jour est comme un jour sans fin ici. Les recherches commencent le matin, le nombre de morts augmente durant la journée et puis le cycle infernal recommence à l'aube. D'ailleurs, à la morgue de l'hôpital, il n'y a plus de place pour afficher les photos des corps. Il a donc fallu placarder les clichés sur des rideaux métalliques et sur une grille du quartier. Ce sont des scènes difficiles pour les familles. Elles doivent reconnaître leurs proches parmi des cadavres soit méconnaissables, soit en décomposition.
2: Les précisions de notre envoyé spécial à Katmandou, Emmanuel Derville. En parallèle, le ministre népalais des Affaires étrangères a pointé l'impact du réchauffement climatique dans la catastrophe et appelle la communauté internationale à s'unir pour préserver l'écosystème de l'Himalaya. Dans l'actualité également, nouvelle escalade escalade de violence à Kousra, village de Cisjordanie occupé. Depuis le début du mois, des colons israéliens ont commencé à bloquer l'accès à cette commune et à assiéger des habitations palestiniennes. Et malgré les condamnations internationales, une nouvelle attaque a eu lieu ce samedi. Selon l'armée israélienne, des dizaines de colons ont attaqué le village. Ce samedi, un témoin évoque même des jets de pierres contre les Palestiniens. Et l'armée dit avoir retrouvé des émeutiers israéliens retranchés dans une maison palestinienne avec ses habitants à l'intérieur. Elle ajoute qu'une enquête a été ouverte par la police. Elles n'ont pas réagi dans l'immédiat. Les majors pétrolières américaines ne commentent pas l'accord annoncé la nuit dernière par Donald Trump et confirmé par la vice-présidente vénézuélienne Delcy Rodriguez. Un accord qui prévoit que les États-Unis acquièrent une participation majoritaire dans près d'un quart des réserves pétrolières inexploitées du Venezuela, soit sur le papier plus de 65 milliards de barils. Pour cela, une co-entreprise privée sera mise sur pied. Peu de détails ont été dévoilés, mais Donald Trump, qui qualifie cet accord d'historique, promet que l'opération ne coûtera pas un centime aux contribuables américains. Le Venezuela dispose des plus grandes réserves prouvées de pétrole au monde, plus de 300 milliards de barils. Mais cette opération s'annonce néanmoins coûteuse et potentiellement risquée, Jeanne Bartoli.
5: Coûteuse d'abord parce que l'état des infrastructures pétrolières vénézuéliennes, les difficultés logistiques ou encore la criminalité découragent les investisseurs privés. Selon le Washington Post, sur les 17 champs pétroliers concernés par l'accord, plusieurs sont tout simplement dépourvus d'infrastructures et d'accès aux plateformes de transport en cause des années de sous-investissement, comme l'explique l'économiste Alexandre Delegue.
6: Les infrastructures pétrolières vénézuéliennes, elles se sont dégradées depuis une bonne vingtaine d'années avec une accélération avec les difficultés économiques que connaissait le pays et les sanctions américaines. Il ne s'agit très clairement pas de pouvoir dire qu'on peut ouvrir un robinet et d'un seul coup faire sortir le pétrole vénézuélien.
5: Avant cela, il faudra des investissements colossaux. Or, pour Alexandre Delegue, investir au Venezuela présente des risques non négligeables pour les majors américaines.
6: Pour l'instant, elles ne se bousculent pas au portillon. Elles veulent au moins déjà savoir qu'est-ce qu'il y aurait comme garantie. Et c'est seulement sous ces conditions, et à condition d'accepter tous les risques politiques et industriels qui vont avec, qu'elle pourrait être susceptible de vouloir participer à cet accord.
5: Depuis l'enlèvement de Nicolas Maduro par l'armée américaine en janvier dernier, seule l'entreprise Chevron, déjà présente au Venezuela, exploite directement du pétrole sur place.
2: Jeanne Bartoli. Et à l'ouest du Venezuela, en Colombie, le nouveau gouvernement d'extrême droite se lance dans la lutte contre le trafic de drogue et il le fait avec des moyens déjà connus sous d'autres gouvernements conservateurs colombiens dans le passé. Par une résolution rendue publique cette fin de semaine, la nouvelle équipe au pouvoir ouvre la voie vers une reprise des épandages aériens de glyphosate pour éradiquer les cultures de coca. Stéphanie Schuller.
7: Le président d'extrême droite, Abelardo de la Espriella, l'avait promis durant sa campagne. Il veut écraser, dit-il, les groupes armés impliqués dans le trafic de drogue. Pour cela, le nouveau chef d'État colombien entend commencer par l'éradication forcée des cultures de coca qui s'étendrait sur 330 000 hectares selon ses estimations. Par le passé, ces cultures illicites ont été détruites par des avions épandant du glyphosate, un herbicide puissant mais très contesté pour ses effets néfastes sur l'environnement et la santé humaine. En 2015, le gouvernement conservateur de l'époque avait interdit son utilisation après une flambée de fausses couches, de malformations et de maladies respiratoires, dermatologiques et neurologiques chez les populations rurales exposées. En cette fin de semaine, les Colombiens ont donc appris que cette interdiction a été abrogée. Le nouveau gouvernement tente de rassurer. Cela ne signifie pas la reprise automatique des épandages aériens qui resteront soumis à des autorisations environnementales. Mais Donald Trump a relancé la production américaine du glyphosate et compte bien en vendre à son nouvel allié colombien dans la lutte contre le narcotrafic.
2: Les explications de Stéphanie Schuller. Il est 17h08 en temps universel et à Reykjavik, en Islande, où les électeurs et électrices votent depuis ce samedi matin. Le scrutin porte sur la reprise des négociations d'adhésion à l'UE. Faut-il rouvrir la porte à l'Union européenne ou bien la laisser fermer? Eh bien, le référendum s'annonce à suspense. Un dernier sondage donne le oui gagnant, avec à peine plus de 50% des voix. Autant dire que le résultat des urnes devrait être serré. On rappelle que les discussions d'entrée dans l'UE sont en statu quo depuis 13 ans et l'arrivée au pouvoir en 2013 d'un gouvernement eurosceptique sur l'île. Et puis avant de refermer cette édition, je vous donne un rendez-vous à ne pas manquer. Ce soir, RFI rediffuse le concert de Daniel Waro enregistré au début de l'été. C'était au Cabaret Sauvage à Paris. Après une tournée en Europe à guichet fermé, l'ambassadeur du Malouya Réunionnais jouait peut-être son dernier concert dans la capitale française. Eh bien, RFI vous le fait revivre, donc accompagné par les commentaires de Laurent Salloir. Rendez-vous musical donc à partir de 20h10 en temps universel sur la radio du monde.

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0: 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Il est 20h. 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
3: Soyez les bienvenus. Si vous nous rejoignez pour cette nouvelle tranche d'information, on est ensemble pendant les 30 prochaines minutes avec au programme des chroniques, des reportages et bien sûr de l'actualité. Ça commence tout de suite à la une. Dans l'Himalaya, 3 jours après la monumentale vague de boue qui a déferlé dans les vallées de la chaîne montagneuse, un dernier bilan provisoire évoque près de 700 morts et les secours sont toujours à pied d'œuvre pour tenter de retrouver des survivants parmi les près de 3000 disparus. Faut-il rouvrir la porte à l'Union européenne ou bien la laisser fermer? Les électeurs et électrices votent depuis ce samedi matin en Islande pour répondre à cette question. Un référendum qui s'annonce serré selon les sondages. Et puis la rentrée politique. Conon continue en France avec la présidentielle de 2027 à l'horizon et le chef des socialistes Olivier Faure est pressé par son camp de se mettre sur la ligne de départ.
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3: La reconstruction des zones sinistrées pourrait se compter en milliards de dollars. C'est ce qu'affirme le ministre népalais des Affaires étrangères, Shishir Khanal, 3 jours après les crues meurtrières qui ont coûté la vie à près de 700 personnes dans l'Himalaya. Au Népal et en Chine, les secours se pressent pour tenter de retrouver près de 3000 disparus. Dans un premier temps, le gouvernement népalais avait décliné l'aide proposée par les pays étrangers pour renforcer ses opérations de sauvetage avant de changer de position et pointer des besoins spécifiques dans certains domaines, Mélissa Barra.
5: Les secours népalais ne cessent de retrouver de nombreux corps à une centaine de kilomètres dans d'autres régions en aval de la zone la plus touchée. Sur ce point, l'aide internationale serait précieuse, a indiqué le ministre des Affaires étrangères, Shishir Khanal. Il faut des tests ADN et toute la technologie de pointe pour procéder à l'identification des corps. Les hôpitaux sont saturés et les morgues improvisées se multiplient dans des bâtiments désaffectés à l'ouest de Katmandou. Conserver les corps sur plusieurs semaines requiert de puissants climatiseurs et des sacs mortuaires adaptés. En parallèle, des travailleurs des infrastructures hydroélectriques sont toujours piégés dans des tunnels et des centrales souterraines profondément enfouies sous la boue. L'association des producteurs d'électricité indépendants du Népal indique que plus de 900 personnes manquent à l'appel. Les secours n'ont pas les moyens de les atteindre. Là aussi, le gouvernement assure avoir sollicité une expertise technique internationale. L'armée vise une vingtaine de tunnels. Katmandou avait jusque-là refusé le déploiement de secouristes étrangers alors que de nombreux touristes internationaux sont portés disparus. La Chine et l'Inde ont finalement été autorisés à dépêcher des équipes spécialisées.
3: Mélissa Barra. En parallèle, le ministre népalais des Affaires étrangères a pointé l'impact du réchauffement climatique dans cette catastrophe et appelle la communauté internationale à s'unir pour préserver l'écosystème de l'Himalaya. À Niamey, au Niger, la situation reste incertaine et confuse ce samedi soir. Après une nuit d'affrontements entre les militaires et des insurgés issus de l'armée, la journée a été calme. Dans un communiqué, la junte a évoqué un mouvement d'humeur de soldats en rupture avec leur hiérarchie. Les présumés Mais mutins sont désormais retranchés au niveau de l'aéroport et la junte a indiqué reprendre progressivement le contrôle de sites visés la nuit passée. Plus de détails après cette tranche d'information, ça sera dans la première édition d'Afrique Soir à 18h30 en temps universel. Direction l'Islande à présent où les électeurs votent ce samedi pour décider s'ils veulent rouvrir les négociations d'adhésion avec l'Union européenne. À Reykjavik, bastion du oui, les préoccupations dépassent largement la seule question européenne. Coût du logement, inflation, taux d'intérêt, mais aussi sécurité dans un contexte géopolitique de plus en plus tendu. Dans le plus grand bureau de vote du pays, notre envoyée spéciale, Sofia Katsenkova, a recueilli la parole des électeurs.
6: Depuis ce matin, les électeurs défilent dans la mairie de Reykjavik, le plus grand bureau de vote du pays. Pour cet homme de 75 ans, le choix commence par une préoccupation très concrète, le portefeuille.
7: Nous souffrons d'un taux d'intérêt très élevé. C'est très difficile pour les jeunes d'acheter un logement, les loyers sont trop chers. Je pense que ces problèmes s'atténueraient progressivement si nous rejoignions l'Union européenne, en particulier pour les jeunes.
6: En Islande, l'inflation dépasse les 5%, c'est le double de la zone euro, et les taux d'intérêt avoisinent les 8%. Mais pour cette électrice de 20 ans, l'Europe ne garantit absolument rien.
8: Je ne pense pas que le coût de la vie baisse aussi facilement que le disent les partisans du oui, et cela affectera l'agriculture et la pêche. Je ne vois rien de bénéfique. bénéfique dans ces discussions pour nous.
6: Pour la majorité des partisans du oui rencontrés ici, il ne s'agit pas encore d'adhérer. Ils veulent d'abord voir ce que Bruxelles peut proposer. Cet électeur de 42 ans dénonce les discours alarmistes des opposants.
1: C'est une campagne de peur. Dire oui maintenant ne changera rien à notre situation. Si on dit oui aujourd'hui, c'est comme refuser d'avoir une discussion.
6: Le dépouillement commencera ensuite avec les premiers résultats attendus dans la nuit. Sofia Katselkova, Reykjavik, RFI.
3: Et plus à l'est, un autre pays nordique, lui, pleure son roi. En Norvège, les drapeaux sont en berne dans tout le pays, en hommage au roi Harald V, décédé ce vendredi à l'âge de 89 ans. Son fils Haakon, qui lui succède sur le trône sous le nom de Haakon VIII, a prononcé il y a quelques instants le premier discours de son règne à la mémoire de son père, figure rassembleuse pour le pays et qui a régné pendant 35 ans. Dans l'actualité également, nouvelle escalade de violence à Kousra, village de Cisjordanie occupé. Une nouvelle attaque a eu lieu ce samedi. Selon l'armée israélienne, des dizaines de colons ont attaqué le village. Un témoin évoque même des jets de pierres contre des Palestiniens. Et l'armée dit avoir retrouvé des émeutiers israéliens retranchés dans une maison palestinienne avec ses habitants à l'intérieur. Elle ajoute qu'une enquête a été ouverte par la police. Et dans une rare critique contre des colons, le premier ministre israélien Benjamin Netanyahou a dénoncé, je cite, des actes de violence criminelle. L'armée israélienne, qui dit par ailleurs avoir ciblé un commandant du Hamas dans l'enceinte d'un hôpital de Gaza ce samedi soir, sans indiquer si celui-ci a été tué ou non. Les autorités sanitaires palestiniennes, quant à elles, indiquent que des nouvelles frappes de l'État hébreu ont fait au moins 3 morts dans le territoire palestinien. Et c'est dans ce contexte qu'une onde de choc politique secoue Israël. Un canal de communication direct et ultra secret aurait existé entre le Shin Bet, le service de sécurité intérieure israélien, et des dirigeants du Hamas. Validé au plus haut niveau pour contourner les lenteurs des médiateurs, cette ligne téléphonique clandestine, révélée par les médias en Israël, aurait été décisive notamment pour débloquer l'accord sur les otages de janvier 2025. Explication de Michel Paul à Jérusalem.
2: C'est le sujet qui fait la une en Israël. Tout a basculé à la fin de l'été 2024. Après la découverte des corps de 6 otages tués dans un tunnel de Gaza, les services de sécurité israéliens font un constat amer. Les canaux diplomatiques via Doha et le Caire sont trop lents. Avec le feu vert de Benjamin Netanyahou et du chef adjoint du Hamas, Khalil al-Khaya, une ligne directe et ultra secrète est alors ouverte. D'un côté, un haut responsable du Shin Bet, le renseignement intérieur israélien, et de l'autre, le cadre du Hamas, Razi Hamad. Des dizaines d'appels ont lieu. Selon des sources proches du dossier, ces échanges, bien que marqués par de vives altercations, ont permis en fin de compte de déminer les points de blocage cruciaux, notamment sur les listes de prisonniers palestiniens libérés. Si le bureau du Premier ministre dément catégoriquement ces contacts directs, leur publication tombe au pire moment pour Benjamin Netanyahou en pleine campagne électorale. L'opposition s'empare déjà de ces révélations pour dénoncer une duplicité au sommet de l'État. Michel Paul, Jérusalem, RFI.
3: De la politique en France à présent, deuxième et dernier jour de la rentrée des socialistes. C'était à Blois ce samedi. Pour clôturer l'événement, le premier secrétaire du PS, Olivier Faure, a prononcé un discours. L'élu est sous pression alors qu'une partie de ses troupes a décidé de soutenir Raphaël Glucksmann à la primaire du parti en octobre et qu'il est pressé par d'autres d'y être candidat. Le premier secrétaire du PS tente à présent de reprendre la main. Charles Turien-Tomaca.
9: Pas question pour Olivier Faure d'annoncer sa candidature à la primaire de la gauche à Blois. Le premier secrétaire entretient le suspense avec une date butoir fixée au 15 septembre. L'élu de Seine-et-Marne préfère jouer la carte de l'unité dans son discours et défend une ligne de rassemblement, notamment avec les écologistes.
10: L'heure du socialisme écologique a sonné. Les annonces marketing sans lendemain, ça suffit.
9: Pas une seule fois, Olivier Faure ne cite le grand rival du PS, la France Insoumise et son candidat Jean-Luc Mélenchon. Mais ils tentent de leur faire concurrence en évoquant des thèmes qui leur sont chers et distribuent les coups contre l'extrême droite.
10: L'extrême argent, c'est cyniquement choisi l'extrême droite comme allié et réciproquement. Nous assistons à une nouvelle mutation du capitalisme.
9: Mais aussi contre le leader de la France Insoumise et ses soutiens qui ont accusé le PS d'être la béquille du macronisme.
10: Et ne comptez pas sur nous pour assurer la survie du macronisme. Nous avons su prendre prendrons nos responsabilités dans le cadre d'un compromis.
9: Olivier Faure hausse aussi le ton face au gouvernement, le menaçant de ne pas voter le prochain budget.
10: Si la copie qui sort des débats est celle de messieurs Attal et Philippe, nous censurerons.
9: À 8 mois de la présidentielle, le premier secrétaire du PS...
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